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0: Bonjour Marion Cazanov.
1: Bonjour Arthur Ponchelet.
0: Une nouvelle demi-heure d'actualité avec vous sur RFI et à la une cette première nuit de négociation entre l'Iran et les États-Unis.
1: Après des tensions entre les deux parties, la discussion s'installe. L'Iran a salué des progrès notamment sur le Liban et sur le détroit d'Ormuz. En Colombie, les résultats définitifs n'ont pas encore été publiés, mais les derniers bulletins ne pourront pas changer l'issue du vote. Abelardo de la Espriella est élu président, candidat de l'extrême droite soutenu par Donald Trump. Il a battu le candidat de gauche Ivan Cepeda. Le bilan revu à la hausse en RDC. Le pays est confronté depuis plus d'un mois à l'épidémie d'Ebola. Si les cas confirmés augmentent, il y a aussi des guérisons. Reportage près de Bounia dans ce journal. L'Europe suffoque sous la canicule et le thermomètre ne va pas redescendre aujourd'hui. Pour chercher un peu de fraîcheur, les bords de mer sont pris d'assaut et en France, ceux qui sont restés en ville ont parfois bravé la fournaise pour profiter de la fête de la musique. Un aperçu en fin de journal dans les rues de Paris. L'Iran et les États-Unis posent les premières bases des négociations. Téhéran a salué des progrès cette nuit sur la guerre au Liban, sur le pétrole, sur les avoirs iraniens. Ce n'est que le début des pourparlers qui se déroulent en Suisse sous médiation pakistanaise et qatarienne. Ces pourparlers doivent aboutir sous un délai de 60 jours renouvelable à un accord final pour mettre fin au conflit dans la région. Jonathan Piron est historien, spécialiste du Moyen-Orient. Il revient sur la composition des délégations iraniennes et américaine, des délégations au profil très différent.
2: Quand on analyse la composition des deux délégations, déjà en fait elle rappelle des délégations précédentes et qui avaient mis aussi du temps à négocier différents accords, et on voit qu'il n'y a pas le même niveau de technicité en fait dans ces différentes délégations. On pointe souvent l'espèce d'amateurisme en fait de la délégation américaine face à une équipe iranienne plus rigoureuse. Maintenant, il faut aussi un peu nuancer. Il y a quand même aussi des tensions qui existent à l'intérieur de la délégation iranienne, avec aussi un consensus qui doit être atteint entre les différentes factions, tandis que du côté américain, il y a finalement une plus grande unicité, une cohésion dans la manière dont on voit les choses. Maintenant, on connaît aussi la manière de négocier des Iraniens qui jouent sur l'usure, qui joue aussi sur la capacité de faire jouer l'impatience, en fait, de l'équipe adverse, et aussi avec une volonté de négocier jusqu'à un point de technicité très loin, parfois même, en fait, à la virgule. Et donc, il faudra voir, alors, du côté américain, comment cette réponse va s'incarner autour, justement, de certains points parfois très techniques, alors qu'on a affaire aussi à des personnes qui ont un profil plutôt politique.
1: Et l'historien Jonathan Piron, propos recueillis par Harim Lipold. L'Iran, je le disais, a donc salué des progrès sur le Liban. Les parties se sont accordées sur la création d'une cellule de gestion des conflits. La guerre au Liban entre le Hezbollah et l'armée israélienne est l'un des points sensibles de ces négociations. Le premier ministre israélien a redit hier que son armée resterait dans le sud du Liban aussi longtemps que nécessaire. Sur le détroit d'Ormuz, Washington et Téhéran s'entendent pour établir une ligne de communication pour permettre un passage sûr dans cette voie maritime stratégique. C'est là que transite une partie des exportations mondiales de pétrole et de GNL, de gaz naturel liquéfié. Le premier site de production de GNL au Qatar a lui d'ailleurs été confronté à un incident technique. Une forte explosion a eu lieu sur le site, faisant 54 blessés et 18 disparus cette nuit. Un incident dû à un redémarrage des opérations sur le site. Elles avaient été interrompues en mars à cause des frappes iraniennes sur les pays du Golfe. Près de 2200 attaques de drones, 1800 bombes, 87 missiles. C'est le bilan des attaques russes la semaine dernière sur l'Ukraine, alors que Kiev poursuit ses frappes sur les infrastructures de la Russie. Les quatre aéroports de Moscou ont été brièvement fermés ce matin après la destruction de drones autour de la capitale. En Crimée annexée par la Russie en 2014, les dernières frappes ukrainiennes sur les réseaux électriques poussent les autorités d'occupation à organiser des coupures de courant. En Colombie, les derniers bulletins doivent être dépouillés, mais ils ne pourront pas changer l'issue du vote. L'extrême droite remporte la présidentielle avec l'élection d'Abelardo de la Espriella, 49,65% des voix selon les résultats préliminaires contre 48,71% pour le candidat de la gauche, Ivan Cepeda. Ce dernier a d'ailleurs bien insisté sur le fait que les résultats définitifs n'avaient pas encore été publiés et il semblait y croire encore il y a quelques heures.
3: Nous l'avons affirmé, le pacte historique et l'alliance pour la vie, et tous nos dirigeants sont des démocrates.
4: Somos démocrates. Lejos de nosotros, el autoritarismo.
3: Nous nous tenons loin de l'autoritarisme et de l'arbitraire. C'est pourquoi je tiens à dire ce soir ce qui suit. Nous reconnaissons que le premier décompte effectué ce soir n'est pour l'instant ni officiel ni contraignant.
4: Non officiel ni vinculant.
3: Mais nous reconnaissons ce premier résultat.
1: Ivan Cepeda qui ne pourra pas toutefois rattraper son retard. 99% des bureaux de vote ont transmis leurs résultats. De son côté, le président élu Abelardo de la Espriella a promis une nouvelle ère et le respect de la démocratie. Il dit avoir reçu le soutien du président américain après sa victoire. Des heurts ont éclaté il y a quelques heures dans les rues de Cali, troisième ville du pays. Des manifestants ont brûlé des drapeaux américains. On sera en direct de la capitale colombienne, Bogota, dans une heure dans le journal de Martinguez. En République démocratique du Congo, les efforts pour contenir l'épidémie d'Ebola, les chiffres officiels font état de 254 morts parmi 1003 cas confirmés. Le bilan continue donc d'être revu à la hausse. Malgré tout, il y a quand même et aussi des guérisons. Pascal Moulégua a rencontré un patient près de Bounia en Ituri, la province qui concentre la majorité des cas. Son reportage.
5: Je suis un témoin vivant. Ebola est guérissable.
6: Assis sous une tente de fortune ici à l'hôpital général de Rwampara, le pasteur Rikie Mianga termine son repas. Il est le dernier membre d'une famille infectée par Ebola, mais aujourd'hui, il est guéri.
5: Ma petite sœur était la première à être libérée. Après, c'était mon épouse, ma fille et ma belle-sœur. Quelques jours après, c'est mon cadet qui est sorti. Et aujourd'hui, je suis la sixième personne à quitter le centre de riposte Ebola après une pleine guérison de toute la famille.
6: Tout est parti d'un contact avec un membre de la famille venu de l'épicentre de l'épidémie Mangbalu.
5: Nous l'avons accueilli, j'ai été en contact avec les malades. Et deuxième possibilité pour les membres de la famille, à ce décès, après sa mort, on s'était précipité à arranger son corps, à lui faire porter des vêtements, avant le transfert à la morgue. Nous avons été en contact et avec les malades et avec le cadavre.
6: Si sa famille a pu être guérie, c'est grâce à des soins reçus rapidement.
5: J'étais arrivé dans ce centre dans un état très critique. Aujourd'hui, je me tiens en forme, je marche, je parle, je mange. En tout cas, ma santé, moi-même, je sens que Dieu a fait de merveilles que je suis guéri. Mon message serait seulement d'encourager la population. Dès qu'il y a des signes, il faut se précipiter pour venir dans les centres et la guérison est certaine.
6: Grâce à la réhydratation et les traitements des symptômes, 92 personnes ont été guéries d'Ebola dans les trois provinces touchées. Pascal Moulégua, des retours de Rwampara, RFI.
1: Et pour la première fois depuis le retour d'Ebola en RDC, c'est-à-dire il y a un peu plus d'un mois, le ministre de la Santé, Samuel Roger Kamba, et son homologue à la communication, Patrick Muyaya, se sont rendus à Mongualou ce week-end, à une centaine de kilomètres de Bounia. L'épidémie d'Ebola, c'est l'un des sujets à l'ordre du jour à Kinshasa. Le président Félix Tshisekedi reçoit tout à l'heure son homologue burundais, Evariste Ndayishimiye, qui est également président en exercice de l'Union africaine. Il sera aussi question de la sécurité dans l'est du pays. Il fera encore très chaud aujourd'hui en Europe. De nombreux pays sont confrontés à la canicule depuis plusieurs jours et ça va durer jusqu'à 38 degrés attendus aujourd'hui au Royaume-Uni, 40 degrés en Espagne, 42 même au Portugal. Les citadins qui le peuvent fuient la chaleur des centres-villes, par exemple en Belgique où beaucoup ce week-end se sont rendus sur la côte. L'air de la mer est plus respirable comme à Knokke-le-Zoet, près de la frontière néerlandaise. Sur place, Jean-Jacques Herry.
7: Dès l'arrivée à Knokke, le contraste est saisissant avec Bruxelles. 25 degrés, de l'air sur la plage et c'est exactement ce qu'est venu chercher Milly, qui vit dans la capitale belge.
8: Il fait très chaud à Bruxelles, entre 30 et 35 degrés, donc c'est pas évident. Pas toujours top l'isolation, donc il faut vraiment avoir des bons ventilos, avoir une bonne climatisation.
7: Mais il n'y a pas que dans les grandes villes qu'on étouffe. Hélène vient de Malmedy, petite ville de 13 000 habitants dans la province de Liège.
8: On habite en plein centre-ville, dans une maison, appartement, dans les combles. Il fait assez chaud. Plus moi je vieillis et moi je supporte la chaleur, donc c'est deux combos qui ne vont pas du tout ensemble.
7: Sur la digue, une marque de crème solaire offre bien des échantillons gratuits, mais à l'avenir, il faudra bien plus que ça. Pourtant, la plupart des gens semblent blasés, comme Vincent, les pieds dans l'eau, le flamand aussi.

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2: Merci de rester avec nous à l'écoute de RFI, les midis à Paris, 10h en temps universel. Et le journal, c'est tout de suite avec vous, Gilles Moreau. Gilles, bonjour.
3: Bonjour Caroline Paré, bonjour à tous. Dans l'actualité, Keir Starmer sur le départ. Le Premier ministre britannique annonce sa démission moins de 2 ans après son arrivée au pouvoir. Les pressions politiques étaient devenues trop grandes. Toutefois, le Premier ministre travailliste restera en poste jusqu'à la désignation de son successeur à la tête du Labour, à suivre bien sûr dès le début du journal. L'Iran et les États-Unis ont maintenant bouclé en Suisse un premier cycle de pourparlers. D'après les médiateurs, les deux camps ont approuvé des mécanismes visant à faire cesser les affrontements au Liban et à sécuriser le détroit d'Ormuz. Une vague de très forte chaleur continue d'accabler une partie de l'Europe, dont la France, près de 40 degrés attendus, avec des conséquences multiples comme dans les écoles, les hôpitaux et les transports. Au mondial de football, la France affronte ce soir l'Irak pour décrocher sa place en 16e de finale et soigner sa différence de but. Dans le même groupe, le Sénégal joue contre la Norvège. La pression était devenue trop forte sur le locataire du 10 Downing Street. Le Premier ministre britannique Keir Starmer donc annonce qu'il démissionne. Il était arrivé au pouvoir en juillet 2024, mais récemment les difficultés s'étaient accumulées jusqu'à la victoire de son rival Andy Burnham à une législative partielle. C'était la semaine dernière. Keir Starmer restera en poste jusqu'à la désignation de son successeur à la tête du Labour, le parti travailliste. Tout de suite, un extrait de son allocution ce matin devant sa résidence à Londres.
4: The question my party is asking now is whether I am best placed.
5: La question qu'a posé mon parti maintenant est de savoir si je suis à la meilleure place pour le représenter aux prochaines élections. J'ai entendu la réponse à cette question et je l'ai acceptée de bonne grâce. Chaque décision que j'ai prise l'a été en mettant ce pays que j'aime au premier plan. C'est pourquoi je démissionne de ma fonction de chef du Parti travailliste. J'ai parlé à Sa Majesté le Roi ce matin pour l'informer de ma décision.
4: To inform him of my decision.
3: Le Premier ministre démissionnaire Keir Starmer. Je vous lisais dans les titres, l'Iran et les États-Unis ont maintenant bouclé un premier cycle de pourparlers afin de mettre fin de façon durable à la guerre au Moyen-Orient. Les négociations pour cadre un hôtel de luxe des Alpes suisses. Les médiateurs pakistanais et qataris ont annoncé tôt ce matin qu'Iraniens et Américains s'étaient entendus sur des mécanismes visant à faire cesser les affrontements au Liban et à sécuriser le détroit d'Ormuz. La feuille de route des négociateurs prévoit comme prévu un délai de 60 jours avant un accord définitif. Dans l'immédiat, un second cycle doit se poursuivre jusqu'à la fin de la semaine dans cet hôtel de Bürgenstock, propriété du Qatar. Si la situation semble relativement calme au Liban, en revanche, un nouvel incident a éclaté en Cisjordanie occupée. Israël retient les corps de 2 adolescents palestiniens abattus près d'une colonie, la colonie de Karmes Tour. L'armée israélienne affirme que les 2 jeunes ont été tués après avoir lancé des cocktails Molotov. Comme l'ont fait avant elle d'autres pays d'Amérique latine, la Colombie prend à son tour un virage à droite. Ses électeurs ont désigné Abelardo de la Espriella, le candidat de la droite à la présidentielle organisée hier. Cet homme d'affaires de 47 ans, soutenu par Donald Trump, l'a emporté d'extrême justesse d'après un premier décompte. 49,7% des voix contre 48,7% au sénateur de gauche Ivan Cepeda qui, devant ses partisans, n'a pas contesté ce premier décompte. On l'écoute.
6: Nous l'avons affirmé, le pacte historique et l'alliance pour la vie et tous nos dirigeants sont des démocrates.
7: Somos démocrates. Lejos de nosotros el autoritarismo.
6: Nous nous tenons loin de l'autoritarisme et de l'arbitraire. C'est pourquoi je tiens à dire ce soir ce qui suit. Nous reconnaissons que le premier décompte effectué ce soir n'est pour l'instant ni officiel ni contraignant.
7: Non officiel ni vinculant.
6: Mais nous reconnaissons ce premier résultat.
3: C'était Ivan Cepeda, donc battu à la présidentielle en Colombie. La guerre en Ukraine fait de nouvelles victimes civiles. Les autorités locales annoncent au moins 2 morts dans les dernières frappes russes sur Zaporijja dans le sud-est et Odessa dans le sud. À cela s'ajoutent 3 personnes blessées. Aux Philippines, fusillade dans un lycée du centre du pays. 3 adolescents ont été tués, 5 autres blessés. L'arme utilisée appartenait à un policier. Il se classe 2e producteur mondial de café et même 1er exportateur de Robusta. Le Vietnam voit sa filière sous pression entre nouvelles exigences européennes, consommation d'eau, traçabilité et pesticides. Eh bien, le pays tente d'adapter son modèle agricole. Explication sur place de notre correspondant Jean-Pierre Fage.
0: Bruxelles entend durcir les limites de résidus de pesticides dans les produits importés, dont le café. Une évolution suivie de près par le Vietnam. L'Union européenne représente son premier débouché, avec environ 40% de ses exportations de café en 2025. Les exportateurs devront renforcer leur contrôle et prouver la conformité de leur chaîne de production. Faute de garanties suffisantes, certaines cargaisons pourront être rejetées. Pour ce torréfacteur vietnamien, s'adapter aux exigences environnementales européennes reste un défi.
8: Au Vietnam, mettre ces pratiques en place et obtenir les certifications nécessaires représente un processus long et complexe. Tout le monde n'est pas capable de le faire. Les producteurs vietnamiens doivent donc avancer progressivement, étape par étape, afin d'améliorer leurs pratiques.
0: En mars dernier, le ministère vietnamien de l'Agriculture anticipait déjà un impact direct sur plusieurs grandes filières agricoles du pays. Le café vietnamien s'est déjà adapté aux restrictions européennes sur le glyphosate, herbicide utilisé dans les plantations. Dans certaines zones suivies par la Global Coffee Platform, les résidus de glyphosate seraient passés de 56% des échantillons en 2021 à environ 1% de récoltes plus tard. Mais les alternatives non chimiques sont souvent plus coûteuses et plus exigeantes en main-d'œuvre. Jean-Pierre Fage, Hanoï, RFI.
3: En France, la fin de vie à nouveau débattue au Parlement. Les députés examinent aujourd'hui pour la 3e fois la proposition de loi créant un droit à l'aide à mourir. Sauf coup de théâtre, ils devraient l'adopter à nouveau, prélude à son adoption définitive le 15 juillet. La chaleur étouffante qui frappe la France depuis près d'une semaine monte encore d'un cran ce lundi avec 49 départements et 35 millions de Français placés en vigilance rouge canicule. La présidente de la région Île-de-France recommande aux voyageurs de ne pas se déplacer et de privilégier le télétravail en raison des perturbations qui vont affecter les transports à Paris et sa région. Face au prolongement de la canicule, la région parisienne va débloquer une aide de 1 million d'euros pour les 500 lycées centres d'examen. Malgré ces conditions, la France n'a pas baissé les décibels. Hier soir, pour la 45e fête de la musique, José Marino a assisté à Paris à une fête sobre, chaude, mais pas silencieuse.
9: Côté des bruits, certains ont même monté leur propre système de survie face à la canicule. C'est le cas de Clément, artiste amateur, un peu trop équipé pour un simple concert dans un jardin parisien.
10: Je suis arrivé avec mon ampli, ma guitare. On a branché un petit climatiseur sans le lampadaire de la ville. C'est incognito.
9: Climatiseur et ampli branchés au lampadaire, et même son programme a pris un coup de chaud.
10: Avec la chaleur, on tourne à la flotte. On jouera peut-être plus juste sans alcool.
9: Hein. Côté musique sans alcool, certains groupes n'ont même pas eu besoin de s'adapter. Pour Louis, chanteur du groupe de rock éphémère, le défi de la soirée était ailleurs.
11: On espère avoir du monde parce que c'est pas toujours évident avec la chaleur, mais bon, on va quand même essayer d'assurer le show quand même.
9: Du rock donc, mais loin d'être les seuls à avoir tenu bon malgré le thermomètre dans le rouge. Côté public aussi, on a préféré attendre le coucher du soleil plutôt que d'annuler la sortie de la fête de la musique.
12: On est sorti en fin de journée pour promouvoir cette fête, même quand il fait chaud.
9: Avec des températures pareilles, la fête de la musique en France a pris des airs de Brésil.

0: ce reportage signé José Marino. Au Mondial de football, la France affronte ce soir à Philadelphie l'Irak pour son deuxième match. Un succès offrirait la qualification aux Bleus pour les 16e de finale. France-Irak à suivre sur RFI dès 21h temps universel. Les autres matchs du jour, toujours dans le groupe I, Norvège-Sénégal, et dans le groupe J, Argentine-Autriche et Jordanie-Algérie. Enfin, la mort du géographe Yves Lacoste, considéré comme le père de l'école française de géopolitique. Il disparaît à l'âge de 96 ans. Son ouvrage de référence avait été publié en 1976 et réédité en 2012. Son titre, La géographie, ça sert d'abord à faire la guerre, livre paru chez l'éditeur François Maspero. Voilà pour le journal. Je vous retrouve à 13h pour une nouvelle édition. Mais tout de suite, 8 milliards de voisins. C'est avec vous, Emmanuel Bastide.
1: Je suis bien là.
0: Un petit peu d'avance hein, aujourd'hui. Bonjour Emmanuel.
1: Bonjour Gilles Moreau. Merci à vous et chez 8 milliards de voisins, nous.
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0: au Mexique, à Parampuire, à Arcachon, à Paris, ou voire même, non, j'allais dire Moscou, mais non, parce que il filtre un tout petit peu la bande passante. Vous pouvez nous écouter sur Internet, bien évidemment, et voire même nous retrouver sur Facebook et nous envoyer, en fait, ici, des petits éléments à nous communiquer. Onda Latinoamericana, eh bien, c'est les actualités, et on va aller du côté de Cuba avant de pouvoir nous intéresser au Mexique, Maribel.
1: Oui, Juan Carlos. Oui, effectivement, parce que nous, on s'intéresse à Cuba, mais Cuba, enfin, les États-Unis aussi s'intéressent. Ils commencent à convoiter. Enfin, qu'est-ce que tu vas dire?
0: Non. Ils commencent, en fait, tout simplement à. Comme ils veulent redorer un peu l'image, ils veulent faire le coup qu'ils ont fait au Venezuela. À Cuba, tout simplement.
1: Oui, bon. Mais là, ce n'était pas de ça que je voulais parler. Ah, je voulais parler des mines de cobalt et de nickel.
0: C'est pour s'enrichir.
1: C'est pour s'enrichir. Donc, la pression américaine s'accroît sur les ressources minières cubaines. La compagnie minière canadienne Sheriff, qui extrait du nickel et du cobalt à Cuba depuis des années, a annoncé en mai dernier la suspension de ses activités sur l'île en raison de nouvelles sanctions de Washington. Une société américaine appartenant à un ancien conseiller de Donald Trump s'est positionnée pour un possible rachat. Alors, ces négociations interviennent quelques semaines après l'annonce de Sheriff donc, sur la suspension des activités, où elle produit en coopération avec une société publique cubaine des dizaines de milliers de tonnes de cobalt et de nickel. C'est justement ce partenariat avec l'État cubain qui a conduit à des sanctions de la part du gouvernement américain. Donc le chef de la diplomatie, Marco Rubio, a estimé que l'entreprise exploitait les ressources naturelles de Cuba au profit du régime. Alors Cuba est un producteur relativement modeste de nickel et de cobalt. En 2025, elle représentait environ 1% de l'offre mondiale de nickel primaire et des produits intermédiaires de cobalt, tandis que l'Indonésie, par exemple, fournissait plus de 65% du nickel primaire mondial et la République démocratique du Congo, environ 68% de l'offre mondiale de cobalt. Mais Washington ne dispose pas de capacité d'extraction et le raffinage est dépend de l'approvisionnement et Cuba est situé justement juste en face de la Floride. Donc un des secteurs les plus porteurs, c'est celui des batteries, notamment à destination des véhicules électriques. Donc la demande de nickel dans ce secteur devrait croître un taux annuel de 8% entre 2025 et 2036. Donc les États-Unis sont dessus. On verra bien s'ils remportent ce marché et
0: ou le voler. C'est un peu comme ça. Bien, on va passer.
1: Le voler, je comprenais pas ce que tu disais.
0: Se l'approprier, ou le voler,
1: voilà. Comme tu veux.
0: Continue avec le Mexique. Mexique où il y a une Coupe du Monde sous haute vigilance. Soyons très honnêtes, la Coupe du Monde 2026, co-organisée pour rappel par les États-Unis, le Mexique et le Canada, a débuté donc le 11 juin, donc la semaine dernière. La présidente Claudia Sheinbaum gère cet événement dans un contexte, on va dire, sécuritaire assez tendu. Et après les violences ayant suivi l'élimination du baron de la drogue El Mencho en février, voilà. Et il y a une polémique, parce que lorsque le Mexique a joué, on n'a pas vu, il disait que certains au Mexique étaient scandalisés parce que Claudia Sheinbaum n'était pas présente dans les tribunes pour le premier match du mondial, en fait, ici du Mexique. Et Claudia a dû s'expliquer et elle a dit que, ce qui est corroboré par la suite pour d'autres, c'est qu'elle a dit quand elle a su que le billet qu'elle avait valait au moins, grosso modo, 1000 euros, parce que c'était des billets pour le mondial chers, etc. Mmh. Elle a dit, voilà, en quoi, en fait, ici, le peuple a du mal à aller, alors que ce sont des... ils aiment le foot, se payer un ticket, notamment pour ce mondial-là. Donc, elle a demandé, en fait, ici, à ce que son billet puisse profiter pour une jeune mexicaine, une jeune femme mexicaine qui joue dans la fédération mexicaine.

0: américaine en amateur. Et une de ces jeunes filles a pu profiter du ticket et pour pouvoir voir le premier match du Mexique. D'où l'absence de Claudia Sheinbaum. En fait, elle avait tout simplement refilé, cédé son billet à quelqu'un d'autre qui, elle estimait, plus méritante à aller voir ce match de foot qu'elle-même.
1: C'est un joli geste.
0: C'est un joli geste là-dessus. Et toujours pour le Mexique, parce que pour une fois, on ne va pas raconter un tout petit peu des histoires.
1: On ne va pas parler des Hogangs.
0: Voilà. Le Mexique est la première équipe qualifiée pour les 16e de finale de la Coupe du Monde. Voilà, en battant la Corée du Sud grâce à une boulette, a priori. Voilà, malgré une prestation du nouveau... insuffisante pour espérer aller plus loin dans sa Coupe du Monde, le Mexique a battu la Corée du Sud grâce à une faute de main du gardien sud-coréen dont a profité Luis Romo. Voilà, cette deuxième victoire synonyme de première place lui assure déjà sa qualification pour les 16e de finale. Voilà, le pauvre gardien, voilà, avec sa main, il l'a mis lui-même. On appelle ça un autogol. Voilà, il s'est fait enfler en un gardien qui a du mal dormir juste après.
1: Le pauvre. On va pas le plaindre.
0: Bon, oui. Allez, on va passer à une page musicale.
1: Oui. D'accord. Juste, je voulais rajouter que justement, ce mondial au Mexique, eh bien, a servi aux proches de disparus, leur a servi comme fenêtre justement pour réclamer des recherches par rapport à ces disparus. Donc, les familles ainsi que des jeunes, des étudiants et autres ont manifesté devant les stades pour pouvoir faire part de leur peine et de leurs soucis par rapport à leurs familiers qui ne sont pas retrouvés.
0: Parfait. Bad Bunny, quelqu'un d'autre qui...
1: Parfait peut-être.
0: Non, parfait pour passer. C'était virgule. On passe sans transition. Parfait, sans transition, on va écouter Bad Bunny. Voilà, c'est mieux comme ça. Bad Bunny, en fait, qui a excellé dans les stades. La dernière fois, il a lors du Super Bowl, il a cartonné.
1: Ah oui.
0: Il a des millions d'Américains ont vu en fait ici sa prestation. Voilà, il a mis en avant notamment les Latinos qui étaient ces derniers temps assez, on va dire, mal en vue via l'administration de Trump. Mm-hmm. Voilà. Et puis vous savez quoi, on va l'écouter avec TDMF. Voilà. Et on va la dédier. On va la dédier à une jeune fille qui d'anniversaire aujourd'hui. Elle s'appelle Lexi, voilà.
2: Elle fête ses 8 ans.
0: Voilà, elle fête ses 8 ans et elle aime bien Bad Bunny. Et vous savez quoi? Eh bien, c'est notre cadeau. Lexi, c'est pour toi si tu nous écoutes. Et puis, il y a ton papa qui va te faire un petit signe.
2: On te fait des gros bisous, Lexi. Amuse-toi bien avec toutes tes copines.
1: Joyeux anniversaire!
2: Joyeux anniversaire!

0: de la télé américaine, La Voz avec Maribel, Seb et puis moi-même Juan Carlos, ici même pour sur le 90.10 en train de vous évoquer toutes les informations qui viennent de l'Amérique latine. Et là maintenant c'est la séquence Colombie. La Colombie, voilà, l'actualité c'est demain en réalité, hein.
1: Oui.
0: Une campagne sous tension avant le second tour. La présidentielle colombienne entre dans sa dernière ligne droite, hein, avant le second tour prévu demain, le 21 juin. Le scrutin oppose Abelardo de la Espriella, voilà, avocat et homme d'affaires au discours musclé. Voilà, si ça vous rappelle quelqu'un, arrivé en tête du premier tour avec environ 43,7% des voix, à Iván Cepeda, sénateur du Pacto Histórico, le parti du président sortant, Gustavo Petro, qui avait obtenu 40,9%. Cette semaine, la justice colombienne a interdit au président Petro d'utiliser son compte X à des fins électorales à quelques jours du vote et les tensions diplomatiques se sont accentuées. En plus, le président équatorien Daniel Noboa a rencontré Abelardo de la Espriella et a affiché donc sa détermination à lutter conjointement contre le narcoterrorisme. Voilà, c'est la mode, voilà, c'est depuis longtemps qu'on aurait dû le faire. Ce que le gouvernement colombien a qualifié d'ingérence délibérée dans le processus électoral. Que vient faire Daniel Noboa, le président équatorien, dans cette campagne, notamment électorale colombienne? Voilà, en fait, ici, comment ça se
1: le demande.
0: À couteau tiré.
1: Oui, et justement, en parlant de ce candidat donc d'extrême droite dont tu as un petit peu écorché le nom, mais bon, et qui est en tête des sondages.
0: Je pense que c'est
1: extrême. Qui est porté par son discours sécuritaire et qui est inspiré, je ne sais pas si tu faisais allusion à lui tout à l'heure, mais par le président du Salvador, Bukele. Tu pensais à lui ?
0: Non, c'est le président.
1: D'accord, ok. Donc, la Colombie connaît actuellement une vague de violence inédite depuis 10 ans. Et si la situation est particulièrement tendue dans les régions du pays contrôlées par les groupes armés, l'insécurité est également forte dans les grandes villes où certains habitants s'organisent pour se protéger. Depuis un an et demi, la Colombie connaît un regain de violence, essentiellement donc dans les zones où sévissent les groupes armés sur fond de trafic et en tout genre, notamment de cocaïne, mais également dans les centres-villes, dans certaines villes. Donc une situation que la droite attribue à un manque de fermeté de Gustavo Petro, bien sûr.
0: Voilà, en tout cas, voilà, là ça commente, ça critique à tout va. C'est la campagne électorale.
1: C'est normal.
0: Demain, quand sera-t-il? Vu en fait ici 43% pour l'un, 40% pour l'autre. Voilà, c'est à moins de 2% en réalité. Donc là, ça va être juste. Ça va se jouer à quelques voix et donc peut-être que en fonction des bureaux de vote, voilà, j'espère qu'il y aura pas en fait ici, on va dire, de gestes déplacés dans les urnes.
1: Oui, c'est ça.
0: Et c'est ça le risque. C'est surtout le risque.
1: Oui.
0: Bien, on va écouter maintenant une page musicale.
1: Oui.
0: On va aborder le Venezuela par la suite. On va aller du côté notamment de la présidente. Par intérim. Et on va écouter tout de suite un Cubain, en tout cas fils de réfugiés cubains. Il vit du côté de Miami. Il s'est fait un nom. Surtout, on le reconnaît à sa tête. Il n'a pas un caillou sur la tête. C'est Pitbull.
1: Il n'a pas un caillou sur le caillou
0: ou des cailloux sur la tête. Voilà, autant pour moi, j'ai besoin de vacances. Ça se voit, ça
1: s'entend. Ça arrive.
0: Et c'est un titre de 2012 qu'on va écouter.
1: Quand même.
0: Mais il est toujours actuel. Vous allez écouter. Il est toujours entraînant. Et Chapaya. Sube las manos para arriba, hop, vous savez quoi.
1: Et on est dans la playa,
0: et vous gigotez le popotin, et vous gigotez les mains, et ça y est, c'est bon, c'est la fiesta, c'est parti. Et Chapaya, Pitbull, et on revient pour parler de Venezuela.

0: Allez, on y va, on enchaîne avec le Venezuela pour la Voz d'América Latina, toujours avec Maribel et Seb. On salue bien évidemment les absents.
1: Voilà. Oui, mais comme tu sais très bien, Juan Carlos, les absents ont toujours tort.
0: Voilà, qu'est-ce qu'on vous critique. Allez, on enchaîne avec le Venezuela. Venezuela, la diplomatie de la présidente par intérim, notamment, c'est comment elle s'appelle déjà, je ne me rappelle plus. Delcy Rodríguez, voilà,
1: ah,
0: comme ça.
1: Bravo.
0: Voilà, donc la présidente par intérim de Venezuela, Delcy Rodríguez, a remplacé le jeudi 19 mars, donc comme vous savez, l'ensemble des membres du haut commandement militaire au lendemain du limogeage de, du ministre de la Défense. Voilà, donc. Aujourd'hui, en fait, ce qu'elle est en train de faire, c'est que elle poursuit une intense tournée internationale actuellement. Après 5 jours en Inde, là, elle est arrivée à Istanbul pour rencontrer le président turc Erdogan. Voilà, comme vous savez, grand
2: Erdogan.
0: Ah oui, j'ai vu un G, Erdogan, ça se prononce Erdogan. En tout cas, grand défenseur de la démocratie, comme vous le savez. Évidemment, je plaisante, c'est des numéros noirs. Et cette diplomatie tout azimut illustre la recherche, en réalité pour le Venezuela, de nouveaux appuis internationaux par Caracas, dans un contexte toujours marqué par la présidence, et par la présence surtout de Maduro en détention à New York. Il ne faut pas oublier qu'on l'a complètement oublié.
1: Il est
0: oublié.
1: Toujours là-bas, lui.
0: Lui, il est toujours là. Il est toujours là-bas. Alors, à mon avis, il doit regarder le mondial à l'œil dans la télé. Bon, au moins, là, il ne s'en perd pas un match là-bas. Mais on a complètement oublié qu'il est toujours à New York, emprisonné là-bas, quoi. Hein, d'accord,
1: oui, oui.
0: Là-dessus. Donc, mais. Delcy Rodríguez, voilà, a besoin justement pour conforter notamment sa présence. Mm-hmm. Vous voyez, en fait, elle a décidé de mettre en fait ici dans le gouvernement en fait ici vénézuélien, mettre un peu de l'eau dans son vin, mais voilà, pour faire ici rentrer des capitaux à travers les États-Unis, mais ça n'empêche pas en fait ici d'aller voir ses anciens alliés, notamment en fait pour renforcer des coopérations et notamment en fait ici pour pouvoir ici, on va dire, asseoir un peu plus son gouvernement dans le temps, en réalité, ni plus ni moins. Il ne faut pas oublier que son opposante, comment s'appelle l'ancienne prix Nobel, le prix Nobel de la paix.
1: Je ne me souviens plus.
0: Voilà,
1: de
0: c'est
1: son
0: pour
1: nom.
0: Dire qu'on l'a même oublié. Donc elle aussi, elle essaie de revenir devant la scène parce qu'elle se rend compte en fait qu'elle est complètement éclipsée et mise sur le côté. Je crois qu'actuellement en fait elle s'est réfugiée du côté en fait du Costa Rica.
1: Voilà. C'est possible. Et voilà, donc
0: si
1: pour.
0: Je dis pas de bêtises.
1: Oui, et pour rester donc sur ce pays, nous avons appris aujourd'hui que le chef du gang Tren de Aragua, a été tué lors d'une frappe américaine. Alors, le chef de l'organisation criminelle Tren de Aragua, dont la tête avait été mise à prix par l'administration américaine, a été tué dans une opération conjointe entre les États-Unis et le Venezuela. Alors, c'est un nouveau signe de la reprise récente de la coopération entre Washington et Caracas. La mort d'Héctor Rustefor Guerrero Flores, alias Niño Guerrero, a été rendue publique par Donald Trump et puis confirmée par le gouvernement vénézuélien. Alors, El Tren de Aragua, considéré par les États-Unis comme une organisation terroriste, s'est formé en 2014 dans l'État vénézuélien de Aragua, situé à l'ouest de la capitale. Alors, selon les rapports des renseignements, il s'est ensuite étendu à 8 pays de l'Amérique du Sud. Niño Guerrero, qui était âgé de 42 ans, avait été inculpé par le tribunal de New York en 2025 et en même temps que 69 autres membres présumés du Tren de Aragua, l'une des principales organisations criminelles d'Amérique latine. Voilà.
0: Voilà, oui, et tout à l'heure, on parlait effectivement de l'opposante à Delcy Rodríguez, qui n'est autre que Maria Corina Machado, comme a précisé Sébastien. Voilà, rendons
1: Sébastien.
0: À César ce qui est à César, c'est-à-dire le mérite est à Sébastien, qui a une culture générale bien plus étoffée que la mienne. Merci.
1: Bravo.
0: Merci Internet, Sébastien.
1: Merci Google.
0: Merci Google, etc. Et voilà. Maria Corina Machado, voilà, qui est actuellement en fait ici, toujours à l'étranger, et elle essaie désespérément de revenir en fait ici sur le Levant de la Seine, comme je l'ai dit. Pour rappel, hein, le positionnement de Maria Corina Machado, c'est une femme politique vénézuélienne de droite, voire même d'extrême droite. Donc voilà, en fait, ici, pour bien en fait situer qui est cette opposante-là qui a reçu le prix Nobel de la paix.
1: De la paix, hein, et qui ensuite a disparu.
0: Qui ensuite a disparu. Alors, on va terminer sur une bonne note avant de passer, parce que tu as un truc sur l'Équateur qui est pas mal.
1: Ah, oui.
0: Avant en fait qu'on passe notamment à une musique un peu festive.
1: Tu veux qu'on en parle de suite, donc.
0: Ah oui, parce que ça donne tout de suite le plaisir.
1: Ah oui, alors enquête, effectivement, en Équateur, le président, qui est en quête de popularité, eh bien, il a fait baisser le prix de la bière pour la Coupe du Monde. Et oui, Daniel Noboa a annoncé la suppression d'un impôt sur la bière et les boissons de plus de 5 degrés d'alcool jusqu'à la fin de la Coupe du Monde. Une mesure qui pourrait faire baisser le prix de la bière, mais pas nécessairement tout de suite. Le président a souvent tendance à faire des cadeaux quand les sondages vont mal. C'est parfois un jour férié de plus, ou comme aujourd'hui, la baisse du prix de la bière. À la terrasse d'un café, Jorge Espinosa est en train de regarder le Canada faire match nul contre la Bosnie-Herzégovine. L'annonce présidentielle le laisse perplexe. C'est une mesure politicienne juste au moment où augmente le prix des carburants.
0: Noie ton chagrin quelque part.
1: Voilà.
0: C'est du clientélisme ou
1: c'est
0: du populisme. Je sais pas comment on peut appeler ça, mais en tout cas, voilà.
1: Une recherche de popularité.
0: Comprenez l'individu Daniel Noboa. Du coup, ça en dit long sur la personnalité de celui-ci. Allez, on va écouter Elvis Crespo et Fito Blanco avec un remix de la légendaire chanson Pegadito Suavecito. Voilà, maintenant, on va écouter du merengue.
1: Ah, Pegadito Suavecito et il manque un truc.
0: Ah, vraiment, ça suffit déjà. Pegadito Suavecito, c'est déjà pas mal.

0: On a la télé américaine à la Voix d'Amérique latine à 15h47 et puis on va du côté du Brésil et du Pérou. Vous allez voir deux salles, deux ambiances. Le Brésil, entre c'est Lula, on va parler de Lula, entre football et politique intérieure, vous allez vite comprendre, mais rien que ça, ça vaut son détour. Le président, en fait, ici, Lula, a déclaré hier que Neymar était en télétravail à la Coupe du Monde.
1: Oh.
0: Ouais. Ben oui, je vous jure, c'est vrai. Il se remet en fait là pour l'instant, il se remet d'une blessure au mollet, hein, notamment Neymar. Donc, il lui dit Neymar, il ne joue même pas, a déclaré Lula, quand un jeune garçon en fait a cité le nom de l'ancien attaquant du PSG et du FC Barcelone. Neymar, c'est le premier joueur au monde appelé en équipe nationale pour faire du télétravail, a ajouté en fait le chef de l'État lors d'une cérémonie dans un hôpital du côté de Belo Horizonte. Le joueur de 34 ans est forfait pour le match contre Haïti vendredi et il est resté au camp de base des Brésiliens. Et lors des débuts décevants des quintuples champions du monde, voilà, les Brésiliens, voilà, ils n'ont pas fait. Ils ne sont pas distingués. Le 13 juin, face au Maroc, il n'était pas sur la feuille de match, mais avait suivi la rencontre avec ses coéquipiers sur le banc des remplaçants.
1: Oui.
0: Et le meilleur buteur de l'histoire de la Seleção s'est entraîné mercredi pour la première fois sur le terrain avec ses coéquipiers, après avoir subi il y a un mois une blessure musculaire au mollet droit avec son club de Santos. Ney n'a... C'est comme ça qu'il est surnommé. N'a pas porté de maillot brésilien depuis octobre 2023. C'est pour vous dire quand il avait subi une grave blessure au genou. Et mercredi, donc Lula avait déjà plaisanté au sujet notamment de la Coupe du Monde, affirmant qu'il pensait recruter la star argentine Lionel Messi pour améliorer le rendement offensif du Brésil. Voilà. Là, il est allé. Et là, il a taclé sévère quand même. Hein. Allez. Que le Brésilien dise, on va aller chercher Lionel Messi en fait pour améliorer le rendement offensif du Brésil. Voilà, c'est pour vous dire à quel point Lula, oui, je suis le foot, mais il peut être dur. Voilà, mais j'imagine que il est aussi dur que peut-être des millions de Brésiliens qui
1: sûrement,
0: suivent
1: sûrement.
0: La Seleção. Allez, le Pérou maintenant, parce que le Pérou, je crois que
1: c'est autre chose.
0: C'est un autre match.
1: Ah oui, mais c'est un match qui n'est pas fini encore, hein, de toute façon. Mais puisque le Pérou attend toujours les résultats de l'élection présidentielle, si le candidat de gauche Robert Sanchez a d'abord été présenté comme vainqueur, deux semaines plus tard et avec la quasi-totalité des bulletins dépouillés, la candidate de droite autoritaire Keiko Fujimori semble avoir pris de l'avance. Une défaite qui se profile et ne passe pas dans le camp de Sanchez. Alors vendredi 19, donc, le candidat de gauche, Roberto Sanchez, a appelé à une marche pacifique dans les rues de Lima en défense du vote populaire pour demander plus de transparence dans le processus électoral. Parmi ses soutiens, les quelques 40 000 voix d'avance de Keiko Fujimori, alors que le dépouillement touche presque à sa fin, ne passe pas. Alors, on est là parce qu'on veut défendre le vote et que soit respecté ce que les Péruviens ont réellement voté. Fait savoir Rosario, pardon, auprès du correspondant à Lima. Donc, j'ai le sentiment que les autorités n'ont pas respecté les règles du jeu. Rosario est en colère depuis que les votes des Péruviens de l'étranger ont été dépouillés. Keiko Fujimori est passée devant Roberto Sanchez. C'est bizarre. Alors, voilà, les Péruviens pointent du doigt des possibles irrégularités sur les bulletins.
0: Et bien,
1: voilà. Et bien, oui, mais ça ne serait pas la première fois. Donc, parmi les manifestants, on demande alors de recompter l'intégralité des bulletins, mais même si cela doit prendre des mois.
0: Voilà pour les informations concernant le Brésil et notamment le Pérou.
1: Et les élections présidentielles.
0: Et on se dirige tout droit vers une page musicale. On va écouter Sebastián Yatra, La Pelirroja, en onda latinoamericana. Un succès de l'année dernière, voilà, mais les succès ne se démodent jamais, il paraît.
1: Tout à fait.

0: Lavos, dans cette dernière partie, on aborde un tout petit peu le Chili ou la Bolivie, peut-être aussi, non?
1: J'avais quelque chose sur le Chili, dont j'aimerais bien parler quand même.
0: Mais écoute, ça tombe bien, allons du côté du Chili, puisqu'on était en train de parler du Pérou.
1: D'accord. Chili, le Chili qui enquête sur un possible trafic d'êtres humains qui impliquerait des centaines d'enfants haïtiens.
0: Ah oui, quand même.
1: Donc tu vois, le président a ouvert une cellule de crise pour retrouver la trace d'enfants haïtiens entrés dans le pays l'année dernière dans des conditions qui interrogent. Alors la justice enquête donc sur le possible trafic d'êtres humains et qui impliquerait les compagnies aériennes, les agences de voyage et des avocats. L'enquête a été déclenchée après les révélations de la radio chilienne Bio Bio qui a rendu public un rapport de la Cour de compte. Celui-ci signalait des irrégularités dans l'entrée de dizaines d'enfants haïtiens sur le territoire en 2025. Des premiers signalements avaient été faits en 2023 sous le précédent gouvernement du président Gabriel Boric. C'est dans le cadre de regroupements familiaux que ces enfants haïtiens seraient arrivés au Chili dans des vols charter et accompagnés de douzaines d'adultes avec qui ils n'auraient aucun lien de parenté. L'enquête qui a été ouverte pour éclaircir les faits indique que la trace de 200 enfants aurait été perdue après leur entrée au Chili, ce qui a mis les autorités en alerte. Voilà. Bien. C'est assez grave quand même.
0: Oui, c'est grave et comme quoi, en fait, ici, on avance ici dans l'inconscience et voilà, c'est pas... Voilà, ça pose des questions d'éthique, de morale. Ça laisse dubitatif, en réalité.
1: Tout à fait.
0: Ça, hein.
1: Mais ça avait déjà commencé pendant la période de Boric, cette histoire. Ça avait déjà commencé.
0: Ok. On continue avec la dernière info, c'est l'Argentine. Milei et notamment le débat sur l'IA. Effectivement, Javier Milei, pour info, ça va être très vite, poursuit son offensive idéologique sur la scène internationale. Le libéralisme.
1: Il se fatigue jamais, cet homme.
0: Il se fatigue jamais. Voilà, partout où il va, il amène sa tronçonneuse, il découpe tout, avec un débat médiatique très suivi, a priori, face à l'historien Yuval Harari sur la régularisation de l'intelligence artificielle et la proposition d'un cadre juridique. Ángel Cayaté.
1: Ah, por favor.
0: Voilà, parce qu'après, il dit qu'il est part de notre émission. Et donc, parce qu'après, il nous dit que ça n'arrive, mais il nous perturbe.
1: Et donc,
0: sur la proposition d'un cadre juridique sans réglementation, incluant un statut spécial pour des entreprises fonctionnant sans salariés. Donc, il est capable de dire que l'IA le remplace sans salariés, grâce à des algorithmes. Voilà, l'algorithme, voilà, lui... Il le promeut, il remplace l'humain, voilà, il va au bout de son, entre guillemets, libéralisme, voilà, en fait, qu'il le prône à chaque fois. Voilà, attention à la technologie, elle peut déstabiliser, et en tout cas, elle a déjà déstabilisé l'Argentine.
1: Attention à
0: Milei. Bien, on termine, il est 15h58, on laisse le pas à Angel avec des corazones. À Corazon, et derrière, on va laisser avec la dernière chanson. Je pense que on peut envoyer une petite chanson, Seb.
2: Oui.
0: Voilà, même en la coupant un tout petit peu, on va se quitter avec Shakira et Cardi B, si tu l'as, avec Punteria. Et merci beaucoup, Maribel.
1: Buena punteria, la tuya.
0: Buena punteria. Et peut-être à la semaine prochaine.
1: Peut-être.
0: Peut-être.
1: Avec grand plaisir, Juan Carlos.

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1: Et salut à tous, vous écoutez La Clé des Ondes et c'est la fête de la musique. On a écouté Mamour, version unplugged de O2N, un groupe bordelais qu'on ne présente plus. Et nous aussi, la musique nous rend heureux, heureuses. On est le 21 juin, donc c'est la fête de la musique. Et pour cette occasion, on fait une émission un peu spéciale. On est plusieurs animatrices de la radio à s'être réunies en studio. Alors dans le studio, il y a Maïwenn. Coucou Maïwenn.
2: Salut.
1: Il y a Camille.
3: Salut Mathie.
1: Salut. Et donc Camille et Maïwenn de l'émission Culture avec un gros cul entre autres. Et moi, bah, vous l'aurez entendu, c'est Mathie de l'émission Recherches Indociles entre autres aussi. Mais on n'est pas tous seuls en studio. Il y a aussi des amis et coéquipières de Roller Derby. Il y a Jinx, Harry et Storm qui sont avec nous au studio. Coucou. Donc on s'est réunis pour passer ce début de soirée ensemble avec vous, pour partager des morceaux, pour faire découvrir des artistes et discuter de tout ça ensemble et faire notre petite fête de la musique spéciale Clé des Ondes. Il est difficile, voire impossible, vu les températures, de faire cette émission sans parler de la canicule qui nous étouffe tous. D'ailleurs, plusieurs événements ont été annulés ou reportés à plus tard dans la soirée à cause de ce temps caniculaire. La consommation d'alcool a été interdite sur la voie publique dans les départements en alerte rouge, comme c'est le cas en Gironde et à Bordeaux. Une nouvelle fois, plutôt que d'adopter une démarche de réduction des risques, avec par exemple la distribution d'eau gratuite, comme ça a pu être le cas pendant les sacro-saints Jeux Olympiques, le gouvernement choisit une nouvelle fois la répression, qui évidemment va pénaliser toujours les plus précaires et les personnes qui ne peuvent pas forcément consommer dans les bars, les personnes qui sont à la rue, etc. Donc plutôt que de mettre en place des mesures d'urgence qui pourraient atténuer le désastre écologique et climatique dans lequel nous sommes et nous nous enfonçons, on choisit de policer les comportements individuels. Donc rien de nouveau sous le soleil brûlant. Mais voilà, il fallait qu'on vous le dise. Mes chers auditeuristes, nous vous espérons au frais, devant un ventilateur, les pieds dans l'eau, le corps bien hydraté pour passer cette fête de la musique avec nous. Donc on vous a chacune préparé des morceaux qu'on voulait vous partager avec chacun et chacune des ambiances assez différentes. Est-ce que Maïwenn, tu veux nous présenter un peu l'ambiance des musiques que tu as choisies ?
3: Alors, je dirais pas que c'est une ambiance, je dirais que c'est plutôt un thème. Et si je devais définir ce thème, ce serait autour de la création musicale en tant que telle. À chaque fois, c'est toujours des musiques qui nous parlent d'une certaine manière, par le contexte, par la façon dont elles sont produites, de la création et qu'est-ce que ça veut dire faire de la musique.
1: Magnifique, c'est parfaitement approprié pour cette fête de la musique. Et Camille ?
2: Alors moi, il n'y a pas un thème particulier. En fait, j'ai souffert sur un artiste qui s'appelle Susumu Urasawa. Et j'en dis pas plus. Justement, j'aimerais le présenter.
1: Ouh, tu gardes le mystère, j'adore.
2: C'est ça.
1: Et puis moi, de mon côté, en préparant l'émission, je me suis rendu compte une nouvelle fois que j'avais que des sons de love dans mes playlists. Donc voilà, ce sera l'émission où je fais mon coming out de gros lover. Voilà. On verra bien. Donc on a un peu de tout niveau style, ambiance. On va aussi voyager pendant cette émission puisqu'on a des musiques françaises, on a des musiques japonaises, d'Amérique du Sud, il me semble.
3: Ouais, Amérique du Sud, canadienne, allemande, voilà. Pas mal de choses en fait, un peu partout autour du monde. C'est chouette.
1: Bah, parfait. Maïwenn, est-ce que tu nous lancerais pas notre premier morceau ?
3: Ouais, carrément. Il me semble que c'est le tien, Mathie. C'est Sophia Nolin qui s'appelle D'amour et d'amitié.
1: Ouais, parfait, c'est ça. Je vous le présente après, on écoute ça.

0: Et vous l'aurez reconnu, on a écouté D'amour ou d'amitié, qui est une reprise de Céline Dion et qui est interprétée par Safia Nolin, qui est donc une artiste québécoise qui, fun fact, est mariée à la chanteuse française Pomme. Et donc Safia, elle compose, elle interprète et elle a une voix de velours, comme vous l'avez entendu. Elle a été connue notamment pour ses 3 albums de reprise, dont le volume 3 vient juste de sortir. Et cette chanson, je l'aime vraiment beaucoup parce qu'elle parle en fait des frontières entre l'amour amical, l'amour romantique, et je la trouve particulièrement douce pour commencer cette soirée. Je ne sais pas ce que vous en pensez.
1: Oh, c'est un excellent début de soirée, je trouve. Non, je ne connaissais pas du tout. Petite découverte. Et puis, oui, c'est une musique qui s'écoute bien, quoi. C'est mignon.
0: Oui.
1: Franchement.
0: Et ça fait une très belle voix.
1: Ouais, d'ouf. D'ouf. La suivante, peut-être. On part sur Laura Vers, July Flame. C'est parti.

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1: Et salut à tous, vous écoutez La Clé des Ondes et c'est la fête de la musique. On a écouté Mamour, version Unplugged de O2N, un groupe bordelais qu'on ne présente plus. Et nous aussi, la musique nous rend heureux, heureuses. On est le 21 juin, donc c'est la fête de la musique et pour cette occasion, on fait une émission un peu spéciale. On est plusieurs animatrices de la radio à s'être réunies en studio. Alors dans le studio, il y a Maïwenn. Coucou Maïwenn.
2: Salut.
1: Il y a Camille.
3: Salut Mathie.
1: Salut. Et donc Camille et Maïwenn de l'émission Culture avec un gros cul entre autres. Et moi, bah, vous l'aurez entendu, c'est Mathie de l'émission Recherches Indociles entre autres aussi. Mais on n'est pas tous seuls en studio. Il y a aussi des amis et coéquipières de Roller Derby. Il y a Jinx, Harry et Storm qui sont avec nous au studio. Coucou. Donc on s'est réunis pour passer ce début de soirée ensemble avec vous, pour partager des morceaux, pour faire découvrir des artistes et discuter de tout ça ensemble et faire notre petite fête de la musique spéciale Clé des Ondes. Il est difficile, voire impossible, vu les températures, de faire cette émission sans parler de la canicule qui nous étouffe tous. D'ailleurs, plusieurs événements ont été annulés ou reportés à plus tard dans la soirée à cause de ce temps caniculaire. La consommation d'alcool a été interdite sur la voie publique dans les départements en alerte rouge, comme c'est le cas en Gironde et à Bordeaux. Une nouvelle fois, plutôt que d'adopter une démarche de réduction des risques, avec par exemple la distribution d'eau gratuite, comme ça a pu être le cas pendant les sacro-saints Jeux Olympiques, le gouvernement choisit une nouvelle fois la répression, qui évidemment va pénaliser toujours les plus précaires et les personnes qui ne peuvent pas forcément consommer dans les bars, les personnes qui sont à la rue, etc. Donc plutôt que de mettre en place des mesures d'urgence qui pourraient atténuer le désastre écologique et climatique dans lequel nous sommes et nous nous enfonçons, on choisit de policer les comportements individuels. Donc rien de nouveau sous le soleil brûlant. Mais voilà, il fallait qu'on vous le dise. Mes chers auditeuristes, nous vous espérons au frais, devant un ventilateur, les pieds dans l'eau, le corps bien hydraté pour passer cette fête de la musique avec nous. Donc on vous a chacune préparé des morceaux qu'on voulait vous partager avec chacun et chacune des ambiances assez différentes. Est-ce que Maïwenn, tu veux nous présenter un peu l'ambiance des musiques que tu as choisies ?
3: Alors, je dirais pas que c'est une ambiance, je dirais que c'est plutôt un thème. Et si je devais définir ce thème, ce serait autour de la création musicale en tant que telle. À chaque fois, c'est toujours des musiques qui nous parlent d'une certaine manière, par le contexte, par la façon dont elles sont produites, de la création et qu'est-ce que ça veut dire faire de la musique.
1: Magnifique, c'est parfaitement approprié pour cette fête de la musique. Et Camille ?
2: Alors moi, il n'y a pas un thème particulier. En fait, j'ai surtout fait sur un artiste qui s'appelle Susumu Urasawa. Et j'en dis pas plus. J'aimerais le présenter.
1: Ouh, tu gardes le mystère, j'adore.
2: C'est ça.
1: Et puis moi, de mon côté, en préparant l'émission, je me suis rendu compte une nouvelle fois que j'avais que des sons de love dans mes playlists. Donc voilà, ce sera l'émission où je fais mon coming out de gros lover. Voilà. On verra bien. Donc on a un peu de tout niveau style, ambiance. On va aussi voyager pendant cette émission puisqu'on a des musiques françaises, on a des musiques japonaises, d'Amérique du Sud, il me semble.
3: Ouais, Amérique du Sud, canadienne, allemande, voilà. Pas mal de choses en fait, un peu partout autour du monde. C'est chouette.
1: Bah, parfait. Maïwenn, est-ce que tu nous lancerais pas notre premier morceau?
3: Ouais, carrément. Il me semble que c'est le tien, Mathie. C'est Sophia Nolin qui s'appelle D'amour et d'amitié.
1: Ouais, parfait, c'est ça. Je vous le présente après, on écoute ça.

0: Donc, ça les choque pas parce que ils me voient habillée, maquillée, toute jolie et pomponnée avec les ongles. Et est-ce qu'ils entendent vraiment ce que je dis? Je sais pas. Est-ce que ça les pousse à avoir des réflexions particulières? Je sais pas. Mais en tout cas, ça les touche.
1: Parce qu'il y a une citation dans ton que tu as citée d'ailleurs sur Instagram pendant un de tes open mic. Alors, j'aime beaucoup cette citation parce que pour moi, elle provoque quelque chose. Souvent, les sens sont décuplés et je ressens comme des milliers de noirs. C'est justement le fait d'exprimer
0: C'est ça. C'est le
1: ce que
0: fait
1: tu...
0: d'exprimer ce que je ressens et de savoir que les gens comme moi n'expriment pas ce qu'ils ressentent. C'est comme si je devais ressentir pour eux. Et qu'à travers moi, ils pouvaient se permettre d'avoir des émotions. Donc, je mets un point d'honneur à décrire chacune de mes émotions de la manière la plus précise possible pour que si jamais quelqu'un qui ressent la même chose l'entend, qu'il puisse reconnaître cette émotion et à ce moment-là, il pourra la nommer. Parce que je sais qu'ils n'iront pas lire mon livre ou voir un psy, mais ils sauront que, ah, la détresse, c'est ça. La tristesse, c'est ça. Et peut-être qu'ils pourront reconnaître cette émotion au moment où ils la ressentent et se mettre à travailler dessus à partir de là. En tout cas, c'est l'objectif.
1: C'est ce que tu essayes dans bien
0: C'est ce
1: ça.
0: que j'essaye. Et la deuxième partie de ma réflexion sur cette phrase, c'est pour les Blancs. Parce que souvent, quand on parle d'esclavage, de colonisation, de décolonisation avec mes potes blancs, ils me disent « Ah ouais, mais nous, on n'était pas là. » Ben en fait, moi non plus, je n'y étais pas. Et ça me touche quand même. Donc si je peux ressentir pour ces milliers de Noirs à travers, ces milliards de Noirs à travers le temps, l'espace, à travers les âges, à travers les kilomètres, à travers tout ça, alors tout le monde peut. Tout le monde peut ressentir pour eux et tout le monde peut avoir cette empathie. Tout le monde peut se dire, et si c'était moi? Et si on m'obligeait à quitter mon pays, là, ma France, là, tout de suite, pour aller vivre ailleurs, dans un pays où les gens ne me ressemblent pas, ne parlent pas la même langue que moi, n'ont pas la même monnaie que moi, ne mangent pas la même chose que moi, dans un pays où il n'y a pas la même température que chez moi, il n'y a pas les mêmes odeurs, il n'y a pas les mêmes musiques. Et si c'était moi? Qu'est-ce que je ferais? Comment est-ce que j'aimerais être traitée dans cet autre endroit?
1: En fait, tu essayes de, à travers justement, par exemple, cette phrase, de parler au plus grand nombre. C'est ça?
0: Exactement,
1: Ouais.
0: c'est ça.
1: Par exemple, tu pourrais réagir là-dessus. Bon, toi, d'un point de vue, encore une fois, journalistique, plus reculé. Mais par exemple, dans ton enquête, tu as rencontré pas mal de personnes d'un certain âge en plus. Est-ce que, par exemple, tu pourrais un peu nous expliquer comment toi, tu as réussi à trouver ces personnes-là, d'où tu es parti, comment tu as abordé ton enquête?
2: En fait, j'ai commencé par contacter mon oncle, donc qui est un ami d'études de mon père, qui est ici présent, qui s'appelle Matobala. Et en fait, c'est la première personne à qui déjà j'en ai parlé en lui disant, mais parce qu'en fait, mon père est comorien et ça fait 20 ans qu'il est parti aux Comores, donc finalement, il est plus trop resté en contact avec justement les gens de cette génération. Balade habite encore à Bordeaux et est très impliqué, fait partie dans le milieu associatif, dans le milieu culturel. Et du coup, je lui ai déjà demandé son avis sur le sujet en lui disant bah, qu'est-ce t'en penses? Est-ce que ça peut raconter quelque chose? Et il m'a mis en lien avec du coup des gens, des connaissances de différents milieux. Donc ça pouvait être des étudiants du coup de cette époque, des gens donc juste des gens qui aimaient sortir en boîte de nuit. Ça pouvait être des artistes, musiciens, notamment des musiciens de reggae. Voilà, un peu différents types de profils. Donc c'est lui qui m'a permis en fait d'entrer en contact avec toutes ces personnes. Et ce que j'ai trouvé intéressant dans cette idée de transmission, et c'est un peu ce que tu dis sur le fait de ressentir des choses, et là, ce qu'on ressent donc avec Amylore pendant vraiment le moment de nos échanges, c'est un peu ce sentiment de comme s'il y avait des choses qu'on se doutait, qu'on comprenait, ou juste des éléments, par exemple, que ce soit des musiques ou des interrogations, des comportements que par exemple, mon père pouvait avoir. Et en fait, le fait d'échanger avec toutes ces personnes nous permettait de un peu réempiler les morceaux. Moi, je suis métisse, donc il y a aussi cette question de l'interculturalité, ce que tu décris sur cet arrachement et ce tiraillement entre le pays d'origine, le pays d'accueil, ce sentiment d'être toujours en train de devoir choisir, parce qu'en fait, la vie qu'on construit dans un pays, c'est celle qu'on ne construit pas dans l'autre, auquel on appartient également. Et c'est quelque chose qui a pu ressortir des gens du coup que j'ai pu interviewer, qui pour la plupart étaient des gens qui ne sont pas nés en France, qui sont venus pour leurs études. Et c'était aussi intéressant en tant que moi, française née à Bordeaux, de voir aussi ce qui pouvait, moi, me toucher ou au contraire me dire, ah, comment dire, bah, je m'identifie à ça, ou là un peu moins, ce

0: qui peut-être eux pouvaient les choquer, moi me choquer moi et inversement. Notamment cette question de l'appartenance, quand on a forcément parlé des questions de racisme, en disant est-ce que vous l'avez vécu, des anecdotes, etc. Et parmi ces personnes-là, il y en avait qui me disaient non, non, je ne l'ai pas trop vécu, et puis qui finalement racontaient des anecdotes, et disaient mais nous, en même temps, on était étrangers, et en fait, on pouvait comprendre. Ça ne veut pas dire qu'ils n'en souffraient pas, et certains, parce que du coup, je généralise, mais certains étaient très en colère, d'autres prenaient de la distance, chacun met en place les stratégies qu'il peut avec ces événements auxquels il faut affronter. Et nous, en fait, en tant que justement génération née en France, où on était presque parfois beaucoup plus outrés sur certaines choses, mais parce qu'on est français. Donc c'était aussi intéressant d'amorcer ce dialogue. Et dans la relation avec les personnes, en fait, ce qui était intéressant, c'est qu'il y en avait beaucoup, du coup, ceux que j'ai interviewés qui habitent encore à Bordeaux et qui ont des enfants qui vont avoir, moi j'ai 30 ans, qui ont entre 20 et 30 ans, et qui, du coup, nous parlaient un peu. On ne se connaissait pas, mais il y avait un peu une identification de se dire, en fait, tu me fais penser à ma fille, ou mon fils, finalement, il ne me pose pas ce genre de questions, j'aimerais, ou alors il m'en pose depuis peu. Et donc, dans les interactions qu'on a pu avoir, c'était assez touchant, en fait, au-delà de ce qu'on aimerait transmettre dans le cadre du podcast. On ressortait souvent très ému et très, avec plein d'interrogations. Quand je faisais des interviews avec Camille Laure, on débriefait en disant, mais waouh, ok, il y avait vraiment quelque chose qui se passait. Et ce sentiment aussi, là j'ai un peu des frissons en parlant parce que c'est toujours ce truc de, on a beau savoir, on parle de colonisation, on parle d'esclavage, et en fait c'est comme si on savait pas, enfin je sais pas comment dire, c'est comme si on redécouvrait, qu'on devait se rappeler constamment, en fait n'oublions pas ce qui s'est passé, ce qui se passe encore aujourd'hui, notamment avec l'extrême droite qui monte, qui est au pouvoir, et donc il y a cette urgence aussi de dire on existe, on est là, et en fait... du coup je trouvais que c'était assez intéressant ce que tu racontes, et ce côté de transmission qui finalement... a du mal à se faire, se fait malgré tout, parce qu'en fait, on continue à lutter, c'est un vrai enjeu, et de se sentir exister, quoi.
1: Le fait de parler de souvenirs, de rappeler une époque qui a été pour, en plus, la jeunesse, tout ça, le moment de fête, ou aussi beaucoup de personnes, parce que dans ton podcast, on entend aussi que beaucoup de personnes, dont tes parents, se sont rencontrées pendant des événements comme ça. Oui. Ça a vraiment fédéré toute une communauté afro, mettons. Et donc du coup, grâce à ce souvenir-là, peut-être les gens ont eu envie justement peut-être même de revoir un peu ce qui se faisait un petit peu aujourd'hui, de parler même de ça m'intéresse, t'écris un podcast là-dessus, c'est superbe, plus peut-être d'un peu, revaloriser un petit peu cet intérêt.
0: J'ai l'impression que, parce que souvent, une fois qu'on coupait le micro, on avait toujours un petit moment d'échange, que souvent ils étaient quand même assez contents de se dire, déjà c'est toujours plaisant de pouvoir raconter un peu ses souvenirs, on aime bien. Et en même temps, qui était contente de voir que la jeune génération s'intéressait, parce qu'il y a des initiatives qui ont pu être mises en place, soit d'un point de vue associatif, soit d'un point de vue artistique, etc. Et de se dire, et des choses, des fois, certains qui disaient, on n'est pas allé au bout de ce qu'on aurait aimé, peut-être qu'on a monté tel assaut, ça n'a pas trop fonctionné, peut-être que. Et en fait, de se dire, finalement, il y a quand même des choses qui restent, de voir qu'il y a quand même un intérêt de la jeune génération. Souvent, ils étaient assez contents de pouvoir aussi créer ce lien. Et du coup, je trouvais que c'était super. Donc voilà, il y avait un peu... c'était assez facile, du coup, d'échanger avec les gens parce que c'était quand même des thématiques... parler de fêtes, de musique, c'est plutôt joyeux, en fait. Donc, c'était assez... je trouve que cette porte d'entrée était intéressante, justement, pour parler aussi des
1: sujets,
0: de la suite des problématiques financières que tu as évoquées. Donc, c'était intéressant de pouvoir amener ça par la fête, quoi.
2: Justement, pour parler de fêtes, je trouve ça très bien ton angle d'attaque, parce que c'est comme ça finalement que t'arrives que j'arrive à toucher ma communauté. Parce que avec l'événement Jazz Poétique qu'on organise et dont on parlera plus tard, j'ai fait en sorte de créer un monde de fêtes, mais c'est du slam, donc ça reste de la réflexion. Et c'est comme ça que j'ai commencé à voir des noirs à la poésie. Et je les vois maintenant, je rencontre de plus en plus de nouveaux poètes bordelais que je connaissais pas, des poètes afrodescendants que je connaissais pas, mais surtout même des cousins ou des cousines commencent à s'intéresser à la poésie et peut-être aussi aux écrits, et peut-être qu'à fortiori ils s'intéresseront à leur santé mentale, etc. Mais c'est la fête qui les y amène, c'est la musique qui les y amène. Et c'est pour ça que c'est hyper important d'avoir des associations comme Okinka ou des gens comme toi et comme toi pour mettre en avant ce côté festif et en faire aussi quelque chose de...
1: D'accessible.
2: Exactement.
1: Ouais, un billet accessible pour quiconque veut un peu s'intéresser, membre de la communauté
2: faire des
1: afro
2: d'entrée
1: ou pas
2: aussi.
1: Du tout, évidemment aussi. Oui, d'en faire des portes d'entrée, exactement.
2: Pour des réflexions plus profondes, ouais. Surtout.
0: Et puis d'amener de la fierté, parce que justement, dans les interviews, il y avait aussi ce côté... en fait, on est fiers de montrer les musiques sur lesquelles on danse, de s'amuser, de se rencontrer aussi, de se dire, bah, par exemple, mon père, il a grandi aux Comores. La première fois qu'il a pris l'avion, il avait 20 ans. Et ensuite, le fait de rencontrer des gens de Maurice, des Seychelles, peut-être de Djibouti, il disait des Espagnols aussi, des Algériens. En fait, ça, il était curieux. Il disait, c'était super. La fête, en fait, permet aussi de découvrir les musiques. Toi, t'écoutes ça. Nous, on danse comme si. Et c'est vrai que sans forcément aussi réfléchir, parce que lui, il me disait pas, je vais en soirée pour lutter contre, pour mon histoire. Mais en fait, finalement, c'est ce qui se passait. Et c'était, du coup, il y avait des connexions. Et c'est vrai que la musique permet ça, en fait, aussi.
1: Ça me fait une très belle transition pour aborder ma troisième partie, qui va être plus justement sur la notion d'héritage de témoignage actuellement, de finalement comment faire des ponts entre les générations, entre les différentes localisations aussi. Là, par exemple, Maïdo, là, je vais me tourner vers toi en tant que casquette de fondateur de label. Alors du coup, toi, tu es entre Paris, Casablanca et Bordeaux, c'est ça. Et donc, tu produis beaucoup d'artistes locaux, dans ces trois endroits, mais si je me suis bien renseignée aussi, t'as senti qu'il y avait un besoin de créer une nouvelle structure pour pouvoir justement faire des ponts, parce que c'est très différent, que ce soit dans les infrastructures, dans ce qui est mis en place, dans le regard aussi de l'artiste, le statut de l'artiste aussi légalement. Qu'est-ce que tu pourrais nous dire par rapport à ça ?
3: Mais alors, il y a beaucoup de choses à dire. Alors, on produit pas encore d'artistes, mais on va en produire au Maroc, là, justement, sur la structure qu'on est en train de monter. Donc, les deux labels français, on fait de la distribution principalement, édition, management, etc. On ne va pas rentrer dans les termes techniques, mais en gros, la distribution, c'est... on fait confiance à des artistes en leur disant « Je pense que ton produit est mûr, en tout cas, on kiffe ta musique, on va t'aider à la mettre en avant sur les plateformes et t'accompagner sur la stratégie et voir comment on peut faire vivre ta musique par les canaux industriels. » qui ne sont pas ceux que tu aurais tout seul dans ta chambre. Ça, c'est pour la partie distribution. Et donc, je suis complètement d'accord avec cette histoire de lier dans le temps, okay, et aussi dans l'espace. C'est-à-dire que nous, on avait un problème de structuration à Bordeaux. Pour moi, il y a deux échelles de réflexion sur la question que tu mets en avant. Il y a le côté Bordeaux, c'est pas Paris. Et dans la musique, malheureusement, ça se ressent dans les interactions, les opportunités professionnelles, les dispositifs, les salles, les médias, tout en fait, tout se passe à Paris, malheureusement. Nous, on s'est dit relou comme constat, donc on va aussi créer notre truc à Bordeaux. Et en dehors du fait qu'on va se structurer à Bordeaux, on va essayer d'ouvrir modestement à notre humble échelle la porte pour les autres personnes qui voudraient se structurer et comprendre. Ce qui rend fou dans la musique, en tout cas dans l'industrie, c'est l'asymétrie de l'information. Les opportunités, elles se créent parce qu'on les connaît. Si tu les connais pas, t'as pas d'opportunité. En dehors du fait qu'il faut rencontrer des humains qui peuvent être des opportunités, les individus qu'on voit, dans les événements comme ça, par exemple, mais aussi les opportunités en termes d'administratif.
1: Oui, c'est très complexe. En fait, il n'y a personne qui va t'apprendre à comment gérer avec un label, comment fabriquer une tournée, les tenants aboutissants.
3: Exactement. En fait, et en plus, il y a des intérêts que les gens n'ont pas forcément. C'est-à-dire que éclairer un artiste, moi, je suis artiste moi-même, donc j'ai une vision un peu biaisée, mais éclairer un artiste, c'est lui donner la possibilité de savoir là où il gagne de l'oseille et surtout là où il en perd. Donc si l'artiste ne connaît pas, on lui donne un contrat, on ne l'éduque pas. Et nous, c'est exactement le contraire qu'on veut faire. Et c'est aussi pour ça qu'on ne produit pas d'artistes, que simplement on les distribue. Donc l'artiste nous donne sa musique, nous fait confiance pour la distribuer en tout cas, et on prend un pourcentage uniquement sur ce qu'on appelle les royautés, les royalties, donc l'argent qui est généré sur les plateformes. Tout le reste, donc ce qui relève de ses droits d'auteur, donc la SACEM, il garde tout. On ne fait pas d'édition. Tout ce qui concerne le merch, donc la vente de textiles par exemple, il garde tout. La distribution physique également, il garde tout. Les concerts, il garde tout. Pourquoi ? Parce que nous, on a été dans cette posture-là. On sait que c'est compliqué en tant qu'artiste. Et si on n'a pas la vision un peu macro et 360 de toutes les entrées potentielles d'argent, on ne les connaît pas. On n'est pas éduqué sur les contrats, on n'est pas éduqué sur les intermédiaires qu'on va avoir entre je mets des gros guillemets, le consommateur de musique. Voilà. Bref, tout ça, c'est de l'éducation financière aussi. Et la musique, ça coûte très cher. Ouais. Ça coûte très, très cher. Donc, il y a deux possibilités. C'est où vous financez vous-même. Et c'est dur. Ou vous faites confiance à des gens pour vous aider à la financer. Et là, il y a des intérêts. Et donc, c'est pour ça que les histoires artistes-producteurs se finissent souvent mal, c'est que les gens ne connaissent pas les intérêts mutuels. Et donc, nous, on ne veut pas se mettre dans cette posture-là. Donc, on essaye de dire aux artistes, bah, voilà ce qui se passe. À chaque fois qu'on signe un artiste, on lui montre, on a un graphique qu'on utilise à chaque fois, où on lui dit, bah, là, il y a de l'oseille, là, il y a de l'oseille, là, il y a de l'oseille. Ça, c'est à toi. Nous, on va prendre une petite part ici. Mais surtout, va chercher toute cette partie-là. Parce qu'on est en France.
1: Donc, vous l'éduquez, en fait, finalement. Vous faites le travail que toi, tu n'as pas eu quand toi, tu as été artiste.
3: C'est très, très bien synthétisé. C'est que nous, on a perdu du temps. Énormément de temps parce qu'on n'était pas éduqués, on n'était pas structurés. Là, j'ai plusieurs sociétés, j'ai des assos, machin. C'est fondamental pour se structurer, pour aller chercher des subventions notamment. On est un pays d'administratif. Le rap, c'est un milieu où il n'y a pas beaucoup d'amoureux et d'amoureuses d'administratif. Donc voilà, on essaye de péter cette barrière. Donc ça, c'est la première réflexion au niveau Bordeaux-Paris et structuration. Il y a un problème qu'on s'est imposé, c'est qu'on s'attaque au territoire africain, et notamment au Maroc. Là, on a de la chance, c'est que le Maroc, c'est un pays francophone et c'est un pays qui fonctionne administrativement quand même, même si y a quelques subtilités, évidemment, vu que c'est une monarchie. Dans le droit des sociétés, dans les contrats, etc., ça ressemble quand même à la France. Donc ça, c'est pas mal. Mais le rapport à l'art est complètement différent. Nous, en même temps qu'on se structure nous-mêmes sur le territoire marocain, on contribue à la structuration de l'industrie du pays. Au Maroc... Alors, faites-moi signe quand c'est chiant, parce qu'il y a des termes un petit peu techniques. On va rentrer dans l'industriel pur. En gros, en France, pour la collecte des droits d'auteur, vous avez un organisme de gestion collective, donc un OGC, qui s'appelle la SACEM. Donc c'est le seul organisme, ils ont le monopole. Quand vous déposez un morceau pour protéger votre musique, ça va générer des droits quand c'est diffusé, et vous touchez votre argent comme ça. Donc en France, déjà, il y a le monopole avec la SACEM. À côté, il y a d'autres organismes de gestion collective qui vont vous permettre d'aller récupérer de l'argent pour vos droits de producteur, ce qu'on appelle les droits voisins des droits d'auteur, pour les producteurs et pour les interprètes. C'est comme ça d'ailleurs qu'il y a des artistes qui n'ont jamais écrit de texte, qui sont blindés et qui font des tournées internationales et qui génèrent de l'argent. Ils n'ont pas de droits d'auteur parce qu'ils n'ont pas écrit leur texte, mais ils génèrent des droits voisins d'interprètes. Okay, et là, il n'y a pas de monopole, ce n'est pas comme la SACEM. Il y a deux structures, il y a l'ADAMI et la SPEDIDAM. Ok. Donc il y a plein d'organismes de gestion collective. Au Maroc, il y a un seul truc qui s'appelle le Bureau marocain des droits d'auteur et droits voisins, le BMDAV, qui collecte tout. Donc c'est une grosse machine, c'est compliqué. Sauf que, petite subtilité, le BMDAV collecte les droits aussi des Français et des Françaises qui font de la musique à la SACEM. Donc, je prends un cas très simple, un artiste français qui aurait des morceaux qui seraient diffusés au Maroc, et qui serait inscrit à la SACEM, va générer des droits sur le territoire marocain. Et ben, le BMDAV va dire à la SACEM quelles sont les musiques qui ont été jouées, et ça fait une espèce de boucle avec une latence infernale. Donc vous jouez votre musique aujourd'hui, vous êtes payé dans 2 ans, très clairement. C'est ça aussi qui est compliqué. Surtout au Maroc, quand il y a une urgence financière, quand on est artiste. On en reparlera. Et donc nous, on essaye de rentrer un peu dans ces rouages un peu complexes, en tenant compte, et c'est ce qu'on disait en préparant tout ça, en tenant compte du mode de consommation. Là, on parle... Donc, là, je vais tenir des propos un peu business, mais ça ne veut pas dire qu'on n'aime pas l'art. C'est juste que là, on parle vraiment de structure business autour des morceaux. On va dire que les entrées d'argent des artistes en France, c'est toujours pareil, c'est les cachets dans les concerts, la SACEM, le merchandising, la vente de disques. Et... ça va. Si on est bien organisé, ça peut marcher. On n'est pas riche, mais si on n'est pas trop mal structuré, je pense que ça peut le faire. Au Maroc, un concert pour, on va dire, un top artiste en France, on va dire, je sais pas, si on prend le top 100 Spotify, par exemple, en France, les concerts, ils sont jamais en dessous de 25-30 euros. Au Maroc, le top, même top 10, c'est très très rare de voir des prix de place au-dessus de 15 balles, 150 dirhams. C'est très très rare. On va être à 4, 5, 6, 10 euros. Par exemple. Donc, ce n'est pas la même économie qui est générée. Le textile, si vous voulez vendre du merch, on ne peut pas mettre un t-shirt à 30 euros comme on pourrait avoir sur des tournées d'artistes en France. Ça, c'est impossible. Le SMIC au Maroc, c'est entre 350 et 450 euros. Donc, on ne peut pas vendre un CD 10 balles ou 15 balles.
1: En fait, l'artiste est obligé de s'adapter au lieu où, justement, il veut pouvoir exploser et produire. Donc adapter aussi du coup son budget, parce que d'un pays à l'autre, ça change radicalement.
3: Voilà, et donc en fait, c'est pire que ça, c'est que c'est nous qui devons nous adapter. Et c'est pour ça qu'on a la moitié de l'équipe qui est au Maroc, on est 4 dans la structuration du label, et en fait, on a 2 personnes au Maroc pour être au plus proche de la réalité du terrain. On veut surtout pas tomber dans un truc de modèle occidental calqué sur l'Afrique. Ça, déjà, c'est du néocolonialisme horrible. Et en plus, ça marche pas. Le but, c'est de comprendre comment ça fonctionne sur le territoire pour pouvoir répondre aux attentes des auditeurs et des artistes. Donc, on réfléchit à des modèles un peu particuliers de labels où on a d'un côté la démocratisation de la pratique artistique. Donc, on va avoir un lieu ouvert à Casablanca. L'idée à terme, c'est de ne pas être que à Casablanca, qui est la capitale économique. C'est aussi d'aller dans les campagnes au Maroc, parce que ça, c'est un autre sujet. C'est très, très compliqué. Mais là, voilà, le but, c'est d'ouvrir un lieu à Casablanca et de permettre aux artistes d'aller faire leur musique gratuitement et que nous, après, pour se rémunérer, on prenne juste un pourcentage sur la distribution. C'est-à-dire que les coûts de production sont à zéro et ils restent producteurs. Et nous, par contre, on les aide juste à distribuer la musique.
1: Donc, permettre à l'artiste de garder son indépendance et en même temps d'être justement rémunéré.
3: Ouais,
1: de garder son statut, en fait, finalement, de préserver le statut de l'artiste.
3: Exactement. En sachant qu'au Maroc, il y a un truc particulier dans le statut d'artiste, c'est la carte d'artiste. C'est une carte que l'État vous donne et vous avez un statut particulier. En gros, vous êtes citoyen, option artiste, en gros. Et vous avez la possibilité d'avoir des visas théoriquement plus facilement. En vrai, c'est quand même très compliqué. Mais ça vous permet d'avoir accès à des subventions, à des échanges. Par exemple, Bordeaux est jumelé avec Casablanca. Donc ça vous permet potentiellement de venir à Bordeaux plus facilement. Mais il y a des artistes qui ont la carte d'artiste, qui ont des tournées en Europe et qui se voient annuler leur concert à la dernière minute. Et la veille du concert, les programmateurs leur disent « en fait, t'as pas le visa, tu vas rester bloqué au Maroc ». Ouais, c'est un peu...
1: Il y a quand même de l'administratif qui est assez... qui bloque un petit peu aussi quand même.
3: Ouais, complètement. Et puis les artistes déjà en France ne sont pas éduqués. Alors que, ça y est, là, on a atteint une génération où tout le monde va à l'école longtemps et on fait des... Enfin, faire un master, j'ai l'impression que ça relève pas du miracle en France. En Afrique, c'est un autre délire. Et au Maroc, qui est quand même un pays qui est relativement riche par rapport au reste des pays d'Afrique, c'est pareil, c'est très dur. Les gens ont le droit de vote et il y a un tiers d'analphabètes. Ouais. Donc, comment tu fais pour être acteur et être citoyen et citoyenne alors que t'as pas les outils pour comprendre...
1: Et donc, c'est ce que tu essayes de faire avec ton troisième futur label, voilà,
3: exactement.
1: Justement.
3: Exactement.
1: C'est permettre vraiment de créer une infrastructure et référence pour justement aider localement, du coup, les artistes.
3: Et d'ailleurs, ce qui est intéressant, c'est que, donc, du coup, quand on a monté ce label, donc, au tout début, j'ai monté Maison Blanca. Donc, c'est un label qui devait être franco-marocain, n'a pas pu être franco-marocain par manque de partenaires. En gros, si vous voulez, un label, c'est très facile, c'est une société qui a dans ses statuts et dans son objet la production phono, donc le fait de faire de la musique en gros. Sauf que quand vous faites de la musique et que vous voulez la mettre sur les plateformes et que vous voulez distribuer de la musique, vous devez avoir des partenaires. Je ne sais pas s'il y a des artistes ou des gens qui connaissent un petit peu les dessous de l'artistique et de la distribution des morceaux, mais il y a des plateformes qui s'appellent par exemple DistroKid ou TuneCore qui vous permettent de faire entre guillemets le travail des maisons de disques de distribution. Vous mettez votre morceau, vous payez un abonnement en gros de 9 balles précisément, je crois. Et vous pouvez mettre des morceaux sur les plateformes. Ça, nous, on veut le faire, puisqu'on est un label, mais on veut le faire avec des maisons de disques, donc, qui ont deux intérêts. Le premier, c'est que c'est mieux rémunéré. Le taux du streaming n'est pas le même. Si vous êtes distribué par Warner, si vous êtes distribué par Sony ou si vous êtes distribué par Universal, vous n'allez pas générer le même nombre d'euros pour 1 million d'écoutes. En plus de ça, ça dépend de qui vous écoute. Un stream marocain, c'est pas un stream français. Donc l'argent qu'on va générer avec des Marocains et des Marocaines qui font du son, je peux vous donner un cas concret sans donner le nom de l'artiste. On a un artiste qu'on accompagne qui est top 100 Maroc. Donc top 100 France, je sais pas qui est top 100 France sur Spotify, mais c'est que des stars. Qui génère entre 3 et 4 000 euros par mois. Entre 3 et 4 000 euros par trimestre avec son stream. Alors que en France, si on prend une grosse fourchette, le taux du stream, toutes plateformes confondues, si on voit large, on va être entre 3500 euros en fonction de si vous êtes écouté sur Spotify, Apple Music ou Deezer. Voilà. Mais si c'est à peu près équitable, à peu près équilibré, pour le million d'écoutes, on va être entre 3500 et 4000 euros. On va dire. Au Maroc, c'est des centaines d'euros. Donc on ne parle pas des mêmes échelles. Donc ça veut dire qu'en tant que producteur, quand tu finances un projet au Maroc, qui peut te coûter le même prix que faire un projet en France, et ben en streaming, qui est le mode de consommation préféré, tu ne vas pas récupérer la même somme. Et donc, nous, on s'est dit, on ne peut pas faire ça, il nous faut des partenaires fiables. Donc, on a commencé nos rendez-vous avec le premier label chez Sony en leur disant, nous, on veut arriver sur le territoire marocain, on connaît le territoire marocain, Et on sait que le mode de consommation est particulier, donc aidez-nous. Et donc on s'est fait recaler par Sony parce qu'on n'avait pas la même vision. Universal Afrique, pareil. Leur siège d'ailleurs est à Abidjan. Et eux, ils ont scindé leur territoire en Afrique subsaharienne et Middle East, North Africa. Donc la zone géographique va du Maroc à l'Arabie Saoudite, ce qui à mon sens n'a pas trop de sens, mais bref. Et donc nous a dit, bah non, nous on n'est pas concernés par ce territoire-là. Et donc on s'est dit, bah, on va devoir faire seul. Donc qu'est-ce qu'on a fait? On a monté un autre label, on a dit, on n'a pas parlé du Maroc. Donc le deuxième label qui s'appelle Blooming, où on a notre propre circuit de distribution avec une maison de disques. Et notre troisième label, donc on est en train de monter au Maroc, qui s'appelle Nes Records, va être signé chez nous. Et du coup, c'est nous qui allons assurer la distribution et c'est nous qui allons pouvoir assurer, affirmer notre vision et faire notre propre stratégie parce qu'on prétend connaître le territoire marocain. Ouais. Et donc, on fait, c'est pas parce qu'on a envie de monter des labels tous les jours, c'est juste qu'on n'a pas le choix en fait. Mmh. Et qu'il n'y a personne qui connaît le territoire, à part que quelques. Ouais, il y a une poignée de gens qui connaissent le territoire, il y a Universal Afrique qui fait un petit travail, mais c'est pas la vision qu'on a. Mmh. Donc, on a monté tous nos trucs pour répondre à cette problématique de structuration.
1: Voilà. Ouais, voilà, parce qu'il y avait vraiment un gros besoin d'infrastructures, vraiment. De
3: ouais, quelque chose beaucoup c'est horrible.
0: Je trouve que c'est intéressant. Enfin, je me permets de rebondir parce que dans les échanges que j'ai pu avoir, donc dans les personnes que j'ai interviewées, il y avait notamment des musiciens et des musiciens de reggae. Mm-hmm. Et en fait, j'ai rencontré aussi une chercheuse qui s'appelle Ariel Ganso, qui a travaillé notamment sur. Les modes de diffusion des musiques d'Afrique centrale, donc Cameroun et les deux Congos en France. Et en fait, ce que je trouvais intéressant, c'était elle expliquait vraiment l'impact de l'industrie et l'impact des maisons de disques, de toute la dimension financière que tu expliquais sur l'artistique. C'est-à-dire, elle disait, par exemple, dans les années 80-90, effectivement, on pouvait se retrouver avec des gens qui demandaient aux artistes. Africains ou français d'origine africaine de se conformer à une certaine esthétique, que ce soit quand ils se produisaient sur scène, par exemple, d'avoir tel type vestimentaire. Par exemple, j'ai un artiste qui m'expliquait, on me demandait de jouer du tam-tam, alors ça venait pas du tout de mon pays, et d'être pieds nus, en fait, sur scène, alors que c'était pas du tout ce que moi j'avais envie d'exprimer.
1: Répondre
0: à un cliché. Il y avait aussi, elle a dit un truc super intéressant où elle expliquait qu'on demandait, en fait, au public français. Aux artistes de s'adapter au public français parce qu'effectivement, comme tu l'expliquais, il y a aussi des codes, des façons de consommer la musique, des styles d'écoute, etc., sur les pays. Et c'est ce qui fait la diversité, ce qui est intéressant. Et elle disait que certains artistes avaient fait le choix, notamment, elle parlait de Youssou N'Dour avec l'album The Lion, si je ne me trompe pas, qui avait fait deux cassettes. Donc la cassette pour le marché européen français et la cassette pour le marché sénégalais, enfin africain. Parce qu'il savait que s'il faisait diffuser la musique qu'il diffusait en France, en Europe, on le traitait un peu de... On dit c'est de la musique de blanc, c'est parce qu'on écoute. Et inversement, en France, on ne comprenait pas vraiment ce qui se passait. Et donc c'est super intéressant de voir aussi les musiques qu'on écoutait en France à Bordeaux sont déjà des musiques diasporiques parce qu'en fait, elles sont à la fois façonnées par la mobilité physique des artistes, mais aussi par la nécessité de s'adapter à un marché et de pouvoir aussi y répondre et du coup de voir aussi que ces enjeux que tu décris économiques ont un vrai impact artistique et vice-versa aussi, parce qu'il y a des choix artistiques du coup qui vont amener de se dire moi je me plie pas en fait à ces codes et du coup j'accepte le fait que j'aurai pas forcément succès économique en France. Et le rail c'est un très bon exemple, par exemple, que je suis pas spécialiste, mais en gros dans les années 80-90 il y avait vraiment un intérêt pour les musiques rail, mais en fait c'est du rail presque européen, français, si on va en Algérie, c'est pas du tout le rail qu'on écoute, c'est des morceaux beaucoup plus longs, il y a une grosse part d'improvisation, et à un moment, mon père, il me raconte ça, il me dit, mais nous, les morceaux, par exemple, on parle de la musique congolaise, souvent, il y a des morceaux qui vont durer 15 minutes, hyper longs, en France, dans les années 80, on écoute la musique, notamment à la radio, on va pas mettre des morceaux de 15 minutes. Ouais. Et donc, du coup, ça a aussi un impact sur la musique qui va être diffusée, et certains artistes jonglaient très bien avec cet aspect-là. Et je trouve que c'est intéressant de voir que c'est des problématiques que vous avez aussi avec le côté streaming, etc., forcément, parce que c'est plus les mêmes façons de consommer. Mais je trouve ça intéressant de voir faire ce lien-là. Quoi.
1: Ouais. Ouais, bien sûr.
2: Je rebondis sur ce que Mène est en train de dire. Il y a des chansons qu'on n'entend qu'en Afrique et qui n'ont jamais été écoutées en Europe. Par exemple... quand j'étais un peu plus jeune, j'allais souvent à Brazzaville. Et quand j'ai passé un mois à Brazzaville, j'entendais, pour Fally Ipupa par exemple, j'entendais tout un album de Fally que personne n'a jamais entendue en France. Et quand j'en parlais à mes copines en France, elles étaient là, mais de quoi tu parles, cette chanson-là, elle n'est pas sortie ici. Et en fait, c'est comme tu disais tout à l'heure, alors ils font deux cassettes différentes, une pour l'Europe, une pour l'Afrique. Et non seulement c'est pas le même mode de construction qui sera utilisé pour les deux, mais c'est parfois même pas les mêmes chansons, même pas les mêmes thèmes. Le dernier album de Fally Ipupa qu'il a sorti, dedans il y a une dizaine de sons presque complètement en français, avec des refrains rapidement. Et sur l'album qui sort sur le Congo, t'as presque aucune chanson en français. Mm-hmm. Je trouve ça dommage d'avoir à travestir son art de cette manière-là pour finalement être écouté alors qu'on est talentueux dans sa langue, maternelle.
3: Ouais, je voulais juste rajouter un truc.
1: Une petite minute, très rapide.
3: Ok, donc, en fait, ça dépend aussi. La musique, elle résonne auprès de gens qui ont les mêmes codes que l'artiste.
1: Bien sûr.
3: Donc, du coup, je vais réouvrir une question. On va dépasser la minute. Je voulais savoir comment on fait quand on est binational, en fait. C'est-à-dire que si on considère que tu peux pas, si t'es français, tu peux pas faire de la musique africaine, et si t'es africain, tu peux pas faire de la musique.
1: Ouais,
3: moi, je suis pas trop d'accord avec ça. Hein. Mais en tout cas, j'ai déjà entendu en rendez-vous en maison de disque des gens dire on va ouvrir cet artiste au marché asiatique ou africain ou américain et tout en faisant un featuring. Et souvent, les featuring, c'est la porte d'entrée pour mettre la lumière sur un artiste ou une artiste et dire voilà, c'est pour ça qu'il y a des featuring de rappeurs américains, de la K-pop, des trucs où c'est sûr qu'ils ne sont pas croisés en studio.
1: Qui ont été provoqués, finalement.
3: Voilà, ou à la limite, ils sont croisés vite fait en Fashion Week parce qu'ils avaient la même marque. Voilà. Mais il n'y a aucune histoire, il n'y a aucune symbiose artistique. Et en fait, c'est cette opportunité de marché des maisons de disques crée aussi des tendances dans la musique. Et je crois même que ça crée des nouvelles sortes de musique. Je m'arrête là, parce que sinon, je te jure qu'on va dépasser la minute.
2: L'afrotrap. Ça a complètement créé l'afrotrap.
3: Exactement, par exemple.
2: Quand Mokobé, il est arrivé avec les Magic System,
3: et
2: qu'ils ont commencé à combiner le rap, la trap et la musique africaine.
3: Même MHD.
2: Ça a créé l'afrobeat avec la musique américaine et la musique africaine. C'est pour la diaspora, finalement.
3: Alors justement, ça, c'est un terme qu'on entend tout le temps. Après, je me tais. Non, mais c'est parce qu'en fait, la diaspora, c'est un vrai sujet, en tout cas au Maroc. C'est que la particularité du Maroc, c'est que y a, donc, c'est un pays avec énormément d'immigration. Il y a des Marocains dans toutes les capitales d'Europe. Et ces enfants, donc c'est nous, les trentenaires, ont eu accès à des études, etc., machin, et retournent souvent au Maroc. On a un lien fort avec le pays. Et en fait, ça crée un art particulier, ça crée des nouvelles tendances, ça crée un nouveau truc.
1: Et là, c'est un métissage.
3: Toute
1: cette mondialisation qui fait qu'il y a beaucoup d'échanges, ça permet après de créer un métissage culturel, musical.
3: Qui est compliqué en plus, parce que quand tu retournes au Maroc, t'es quand même vu comme un...
1: Ça c'est une question qui...
3: C'est voilà. Ouais, c'est ça. Tu vois, ce qui est rigolo aussi, c'est quand tu retournes chercher tes traces, et que tu pars au Maroc, tu découvres toujours plus d'endroits que les Marocains eux-mêmes.
1: Oui,
3: bien sûr. Tu peux leur parler d'endroits, ils disent mais qu'est-ce que tu me racontes, ça n'existe pas ça. Si. Toi, tu y as été parce que tu as fait cet effort de d'aller chercher. Et des fois, tu connais même mieux le Maroc que Pardon.
1: Et non, c'est génial. C'est un super sujet pour un prochain débat, peut-être, je pense. Bien sûr. Et surtout, de s'intéresser justement aux petits médias. Bon, je parle d'Okinka, mais d'autres médias. Je fais de l'autopromo, bien sûr. Mais en même temps aussi, s'intéresser un petit peu à ce qui peut être fait, parce qu'il y a d'un point de vue personnel, il y a de plus en plus d'initiatives collectives, d'initiatives citoyennes aussi, de regroupements, de salles aussi, qui proposent justement des ouvertures. Il n'y a pas longtemps, j'ai rencontré les fondateurs de la Jagabane, qui est un collectif qui organise des soirées afro à Bordeaux. Et il m'expliquait justement que de plus en plus de salles qui de base ne voulaient pas d'eux, quand ils essayaient de les démarcher un petit peu, maintenant leur proposent des salles. Et donc ça permet aussi justement aux communautés afro-descendantes, caribéennes, des diasporas, justement d'avoir un peu cette légitimité et cette place qui commence à arriver. Mais ça passe par évidemment le travail de tout le monde. C'est-à-dire que c'est pas seulement les personnes de ces communautés-là qui doivent justement Enfin, c'est un travail aussi de tout le monde, de toutes les personnes qui aiment la fête, qui aiment danser, qui ont envie de découvrir aussi des cultures, parce que c'est pas que de la danse, c'est pas que de la fête. Il y a tout un pan très important qu'il faut pouvoir communiquer et qui est un pan magnifique. Et finalement, il faut réussir, grâce à des initiatives comme, encore une fois, Okinka, mais d'autres médias, de pouvoir justement ouvrir un petit peu à tout le monde ces cultures-là.
3: Mais de toute façon, je pense qu'il y a une question de rapport de force. Hein. À un moment donné, la réalité, on ne peut pas passer à côté. Le rapport de force, bah, par exemple, des Congolais dans le rap, voilà, en fait, ils ont pris leur place. Ils ont dit, bah, aussi parce que culturellement, il y a cette... ils sont trop forts musicalement, en fait. C'est une culture de la musique, c'est une culture de la danse. C'est une culture de l'art, la culture congolaise, elle est trop artistique. Du coup, bah, ça se traduit par le rapport de force dans l'industrie. Et après, quand bien même tu serais quelqu'un qui détesterait les Noirs, si tu veux faire de l'oseille, t'es obligé, dans la musique, t'es obligé de parler avec les Congolais. Ouais. Donc, de toute façon, il va se passer un truc de rapport de force où ils vont devoir être visibles dans les médias, dans les lieux culturels, là où il y a de la représentation artistique en général. Tu peux pas passer à côté. Et je pense que c'est ça, en fait. C'est que même si on n'a pas de place, on va la prendre par la force des choses, tu vois.
2: Exactement. Parce que le rapport de force, à mon avis, il se change par l'initiative. Plus il y aura de personnes noires et racisées qui se mettront à faire ce qu'elles ont envie de faire, par exemple, comme toi avec ton label, moi avec mon collectif Au Cœur de l'Empire, on organise une fois par mois un show poésie et un open mic qui est par la diaspora, pour la diaspora. Donc c'est en créant ce genre d'espace de parole ou même d'autres espaces de fêtes ou autres qu'on changera le rapport de force. Parce que si tout le monde fuit parce qu'à Bordeaux il n'y a pas une culture diasporique assez grande, finalement il ne restera plus personne. Alors que si tout le monde reste et si tout le monde affirme sa position en disant « bon moi, par exemple, je suis afrocentriste et j'organiserai des événements pour les afros, quels qu'ils soient, et j'arrêterai pas. » Ben, à un moment donné, les gens viendront. Et à un moment donné, il y aura assez de personnes noires et racisées pour payer, pour participer, pour faire vivre les événements en question. Donc, il faut pas avoir peur. Nous, on a eu peur, j'avoue, parce que je comprenais pas pourquoi il y avait pas d'open mic afro ou même juste pour les diasporas dans Bordeaux.
3: Il y en a dans d'autres villes.
2: Il y en a plein dans les autres, enfin plein. Il y en a plein à Paris.
1: Voilà. Encore une fois,
2: pardon,
1: Paris.
2: Rectification.
1: Non, oui,
2: oui. Il y en a plein à Paris, mais c'est vrai que il y a une personne de Toulouse qui m'a contactée et qui m'a dit, oh, j'aimerais bien qu'il y ait aussi des trucs comme ça ici. Mais il faut le faire. Parce qu'il y a plein de salles qui offrent gratuitement d'accueillir du public. Il y a plein d'espaces comme ça. Il faut créer des événements. Il faut prendre l'initiative d'exister pour exister, à mon avis.
0: Bah, je vous invite à se retrouver à gauche. Je vais installer. Je ne vais pas forcément redétailler plus parce que l'idée, c'est que vous découvriez. Et je reste disponible, par contre, pour des échanges après. Voilà.
1: Et
0: à de suite.
1: Et j'aimerais juste clôturer 2 secondes pour encore une fois remercier toute l'équipe du Pas de Lune qui nous accueille aujourd'hui, qui nous donne tous les moyens techniques. Merci beaucoup. On est très bien reçus. Et j'aimerais aussi, personnellement, vraiment remercier toute l'équipe d'Okinka, Daniela, la fondatrice, qui... absolument incroyable. Chloé, son bras droit. Eva qui est venue aussi. Il y a Yanné, il y a Marcus. Merci beaucoup à tout le monde. Et parce que comme ça, c'est des événements comme ça qui peuvent faire en sorte que toutes les communautés existent et se sentent légitimes. Donc merci beaucoup.
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2: Toujours, comme d'habitude, Francis a un peu de mal à débuter son émission, puisque j'ai commencé avec un petit trou d'une minute, ce n'est pas grave, une chanson de Love que vous connaissiez peut-être déjà par d'autres.

0: C'était donc Love, hein, l'album de 1974 qui est considéré par la rock critique comme nul, mais qui a deux excellents morceaux, celui-ci, qui a été repris aussi par Mac Miller, qu'on écoutera après, juste après la version de Mac Miller. Mais après, je voulais dire quelque chose au sujet de cette chanson. Tout le monde doit pouvoir vivre correctement et qu'on ne supprime pas les subventions du planning familial, par exemple, dans une période quand même très tourmentée pour les enfants et les femmes. Et puis aussi, Everybody Gonna Die, pareil, cette histoire d'aide à mourir qu'on a du mal à donner aux gens.
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C'était donc Mac Miller. En France, je dirais que l'aide à mourir, c'est l'aide à mourir avant la retraite. On va dire que je suis une mauvaise langue, mais c'est pourtant vrai, quelque part. Il est temps de retrouver les Bud Shakers qui seront dans notre coin le vendredi 26 juin à Ezin Gosso, le spectacle gratuit dans le domaine du Pinsan, qui est un merveilleux endroit tout vert avec des arbres et donc un peu de fraîcheur. Qu'est-ce que je voulais dire? Donc les Bud Shakers reviennent avec leur nouvel album, mais je vais commencer par vous faire écouter ce titre « Back in America ».

Allez Francis, c'est la clé des ondes 90.1, c'est vrai, je le dis pas assez souvent, mais un culpa, donc les Butch Shakers qui seront à Aisin, un groupe que j'adore, qui vient de sortir son 4e album. La chanteuse nous vient des États-Unis, c'est pour ça qu'elle chante si bien en anglais, et elle vient de Saint-Louis, tout comme Chuck Berry et beaucoup d'artistes que l'on adore tous. Good Intention, le single du dernier album sorti fin 2025.

Ciara Thompson, donc chanteuse des Butt Shakers. Les Butt Shakers, vous me direz, on les a déjà vus plein de fois. Mais pas comme ça, parce que c'est une toute nouvelle formation qu'elle a sur le nouvel album et qui sera avec elle. C'est un groupe de Lyon, autrement. Donc ça sera au domaine du Pinsent de 19h à 23h. Vous pouvez amener votre pique-nique. À 23h, il y a le célèbre feu d'artifice. Tout le monde me dit qu'il est très bien, mais moi je le regarde pas parce que j'aime pas les feux d'artifice et je trouve ça complètement inutile. Un dernier titre, le plus connu des Butt Shakers, Hermès.

Donc, les Budshakers qui termineront la soirée, certainement un des meilleurs groupes européens de soul music, donc Ezingo Soul, c'est un festival que j'ai créé en 2004. Et la première artiste qui a joué là-bas, c'était Sharon Jones. Et j'ai créé ce festival pour faire jouer Sharon Jones en plein air, car on l'avait vu à l'œuvre au CAT quelques mois avant, c'était au mois de décembre 2003, et tout le monde était devenu complètement fou de bonheur, parce que la musique, c'est pour rendre fou de bonheur. Il y aura également à l'affiche Alexis Evans.

Francis Evans, vous me direz encore une fois, on l'a déjà vu, mais c'est une nouvelle formation. Et en plus, cette fois-ci, ça fait bien longtemps qu'on ne les a pas vus jouer à quatre. Personnellement, je préfère quand ils sont quatre, parce que tout le monde est obligé de se démolir sur son instrument, parce qu'on ne peut pas se reposer sur les cuivres et des choses comme ça. Je ne sais pas si c'est exact, mais c'est du moins mon avis. Et donc, c'est eux qui ouvriront à Ezingosol à partir de 19h un deuxième titre d'Alexis Evans.

C'était donc le single de Chachke et Lemon Twigs. C'est un groupe qui vient de New York. On fait souvent jouer d'ailleurs des groupes de New York comme The Thing, comme les Lemon Twigs l'année dernière à Relâche. Et la toute première fois que Lemon Twigs ont joué à Bordeaux, il y avait Chachke avec eux en première partie parce que tout bonnement ce sont des amis à eux, ils enregistrent dans le même studio et ce sont eux qui les produisent d'ailleurs. Elles ont fait deux albums, voilà un autre extrait du dernier album.

Dans Chaske, à ce jour, entre Alexis Evans et les Budshakers, je les ai vus samedi dernier, quand j'étais à la Sirène. Il y avait un concert, Allez les filles, relâche, la Sirène, la fête de la musique, et tout ça. Et il y avait donc Henry, Chaske, puis Superjet Kinoko, un groupe de Japonais complètement barrés. On a l'impression qu'ils ne sont pas sortis des années 1971, car ils sont habillés comme ça, comme étaient habillés les fans de Gong à l'époque. Et puis, pour terminer, les merveilleux Tropical Fuckstorm qui ont sorti un concert de malades. Donc, on retrouvera Chaske à Aisin, en tous les cas à la Sirène. Il y avait beaucoup de jeunes filles qui étaient venues les voir et je ne sens pas un engouement comme ça quand on fait jouer un groupe de femmes à Bordeaux. Bon, c'est vrai qu'on en fait bien des groupes où il y a des femmes et des hommes, où il y a des groupes de femmes, on en fait bien 40 à 50 par an. On revient sur cet album de Love qui est considéré comme si médiocre, mais que j'ai quand même en double au moins. Ce morceau qui était le morceau de William DeVogne qu'il a sorti en 1974 et que Love a repris également, tout comme Massive Attack beaucoup plus tard. Love, qui avait joué à l'époque, que j'avais fait jouer à l'époque à la Nef, à Angoulême, peu de temps avant la mort de Arthur Lee, qui est mort en 2006, et j'avais fait cette affiche terrible qui était The Seed et Love, parmi mes groupes préférés des années 60. Je ne pensais jamais que je pourrais les faire jouer. Eh bien oui, c'est arrivé.

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Love, encore un extrait de cet album de 1974 où il y a quand même de très bons trucs. Oui, je suis un TYO. Vous savez ce que c'est un TYO? C'est un jeune vieux. Et il y a une formation qui s'appelle TYO qui vient de sortir son troisième album cette année et qu'on verra en concert le 7 juillet. C'est un mardi, coincé entre Mamalou et Steve Experience dans le cadre du Chicago Blues et le TYO qui a vécu quelques années aux États-Unis, d'ailleurs ça s'entend quand il chante ce morceau Sunshine Lady.

Petit voyou, donc, qui sera en concert le mardi 7 juillet au Square d'Ombedos. Ça sera la première soirée au Square d'Ombedos. J'espère que ça aura un peu refroidi quand même. Même si personnellement, maintenant, je suis un peu entraîné à tout ça et que ben, je supporte à peu près bien cette chose, ce chauffage central permanent qu'on devrait nous installer en hiver. Par exemple, donc ça sera dans le cadre du Chicago Blues, avec en tête d'affiche Steve Hull Experience, qui vient pour la troisième fois et qui est un très jeune bluesman avec sa formation. Il a à peine 30 ans, je pense que la première fois qu'on l'avait fait jouer, il en avait 28, donc là il doit en avoir 30. Dès le lendemain, il y aura en tête d'affiche John Spencer, qui vient juste de sortir un deuxième album avec cette formation composée de basse batterie et des Bobby Lees. C'est sorti le 12 juin et je vais vous passer deux morceaux.

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0: 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And what are we left?
2: Donc voilà, c'est un album que j'ai pas encore eu le temps d'écouter parce que j'ai beaucoup de choses à écouter, faut bien le savoir, parce que je fais que ça toute la journée, écouter des disques, mais des fois, vous n'avez pas le temps de l'écouter de A à Z. Et John Spencer, j'aime bien l'écouter de A à Z. Donc c'est un album de protest song et de constat de ses échecs personnels, comme ça nous arrive à tous. Donc lui il sera là le 28, un petit intermède entre les autres groupes de la soirée et Little Barry aussi qui vient de sortir un album. D'ailleurs il y avait un article dans Sud-Ouest dimanche où il faisait une critique de l'album, un album excellent, très groovy, qui est sorti sur le label des Black Keys. Décidément, des fois, j'ai du mal. C'est l'âge qui veut ça. Donc, Little Barry est un gars qui a vraiment joué avec beaucoup de monde. Liam Gallagher, Paul Weller, The, les Black Keys et plein d'artistes qui l'embauchent parce que c'est un excellent guitariste. Mais en tant qu'artiste et chanteur, il est aussi capable de faire d'excellents albums comme celui-ci qui s'appelle Gravity Freeze.

Quelle classe à la guitare, ce Barry Cadogan. Ils seront en concert le 3 octobre à Ambarès, au Pôle Évasion. Et le 4 octobre, ils seront à La Sirène avec Michel David. Voilà une salle de concert qui sait utiliser ses subventions bien à propos et intelligemment et faire des choses riches et intéressantes. Donc les Boujoum, eux, ce groupe canadien, joueront juste avant John Spencer et sa nouvelle formation. Alors ce que je trouve de très intéressant chez les groupes étrangers, il y a énormément de groupes maintenant dans lesquels il y a des femmes, pas forcément au poste où on les attend, c'est-à-dire chanteuses en mini-jupe, non, elles peuvent être batteuses, comme ce groupe-là qu'on a fait jouer, Rat Salad. Il y avait une batteuse qui chantait aussi, et une bassiste qui chantait aussi, et c'était une véritable tuerie. Eh bien, en Australie, aux États-Unis et au Canada, il y a beaucoup de groupes avec des femmes qui jouent de la batterie ou de choses comme ça. Les Boujoum.

0: Donc,
1: ça?
0: c'était les Bojoum, évidemment, vous les avez tous reconnus. Et en toute première partie, ça sera Quintana Dead Blues qui viendra nous présenter son nouvel album qui n'est pas encore sorti. Voilà l'extrait de son single, c'est une reprise de Stooges, I Wanna Be Your Dog.

Pierrot Quintana, une personne incroyable là sur ce disque. Il a invité Yarol Poupeau, qui est le guitariste de FFF, et aussi, je vais dire un gros mot, de Johnny Hallyday. Donc c'était un single qu'il a sorti comme ça. Là, on va complètement changer de style parce que on va partir directement au Mexique, parce qu'on a invité le 30 juillet un groupe mexicain qu'on a invité déjà plein de fois et qui n'est pas venu, mais cette fois-ci, ça sera la bonne, parce qu'on est sur la route de leur trajet, donc ils sont obligés de venir. C'est un groupe de la banlieue de Mexico, qui avant joué dans des groupes de surf music et qui se sont formés en 2010 et qui font un curieux mélange de cumbia, de surf rock, de psychédélisme, de... Ils reprennent aussi, je crois, un morceau de Kraftwerk à leur manière, un morceau des B-52s aussi, et ça commence à séduire pas mal de monde. Ils sont... accompagné par un artiste graphique qui fait des images merveilleuses en même temps. Et donc, il est temps d'écouter assez de bavardage. Je ne vais pas être aussi bavard que mes autres compagnons de la Clé des Ondes, parce que la musique parle d'elle-même.

Anthony Gaillot, Negro, dans La Clé des Ondes, sur La Clé des Ondes 90.1, c'est Alé Francis, donc ils joueront à Relâche. Le 30, c'est quoi? Mardi, mercredi, jeudi 30 juillet, avec Chicha Libre, qui est le label d'un Français exporté à New York. Je vous ai dit que nous, on aimait les gens de New York. On en fait jouer plein, tellement qu'on pourrait penser que Bordeaux est jumelé à New York. Ce groupe, Chicha Libre, est amené par Olivier Conan, donc, et qui a un label qui s'appelle Barbès Records. Ça, ça fait bien français et bien parisien. Et ce gars-là a popularisé dans le monde entier la cumbia amazonica, c'est-à-dire la cumbia psychédélique dont les leaders sont ces merveilleux Wemblers du Pérou. Et d'ailleurs, tous ces groupes-là de cumbia amazonica, on sent que ces gens-là connaissent le rock, connaissent le surf, connaissent la musique psychédélique et ils en font une nouvelle version. Et en attendant, j'ai acheté ce disque de Vincent Staples qui, lui, fait du hip-hop. Et j'adore Vince Staples, c'est son dernier album.